0: Bonjour, je m'appelle Annette, j'ai 29 ans, je ne sais pas conduire, je ne fais pas très bien la cuisine, je n'aime ni lire ni aller au cinéma.
1: Bon alors, un actif matin, midi et soir, et pas de suppos pour ce coup-ci.

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Vous croyez que je vais me lever à 5h du matin pour faire un chantier? Hé, hey, vous m'avez pris pour une travailleuse immigrée ou quoi là?

0: 的
1: Melody Nelson.
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On se positionne, nous allons faire un premier exercice pour les épaules. Tout le monde est prêt? Allez, on part à gauche, on y va à 3 et 1, 2 et 3. Et 1, 2, 3, 4. Soufflez bien. 5, 6, 10. Un bras tendu devant. 1, 2, 3, 4, 5. 10 et deux bras, tout le monde. Et 1, 2, 3. Allongé. 4, voilà. 5, on sourit. 6, 7. Voilà, on se met sur son tapis.

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1: Au SMIG, l'amour du travail bien fait, vous savez où vous vous levez, hein.
2: 60 ans. 13 000 émissions. 26 000 candidats. 52 versions. Je ne sais pas vous, mais de chez moi, ce jingle et ce jeu télévisé ont bercé mon enfance et m'ont amené à jouer très tôt avec les mots. Le ressort est simple mais puissant. Optimiser un tirage de lettres en formant les mots les plus longs possibles. Dès que ça passait aux chiffres, par contre, c'était la panique et j'étais toujours effaré par la capacité des candidats à jouer avec eux. J'ai su très tôt de quel côté mon cœur balancerait, sans savoir qu'à mon tour, je deviendrais un chorégraphe des mots quelques années plus tard. Et la risée de mes enfants, dès que les chiffres s'invitaient à la maison, c'en est même devenu une private joke familiale. « T'as des maths à faire ?» demanda papa. Le jeu vient de s'arrêter, signe de la fin d'une époque un peu surannée, où l'on prenait le temps de célébrer la gymnastique cérébrale pour s'éprouver mentalement. La période est plus au big deal et à la roue de la fortune, semblerait-il. C'est mon côté old school qui ressort ce matin. Un petit passage sur les rives réac du « c'était mieux avant » que j'assume sans difficulté. Et puis c'est un hommage. La battle du jour vous emmène directement sur le plateau télé aux côtés de Patrice Lafont, Bertrand Renard et Ariel Boulin-Pratt. Imaginez un texte où vous êtes candidat du jeu avec les mots suivants. Tirage, neuf, Armand, Jarnac, enculage. Désolé, mais je convoque ici un moment historique. Adversité, tension, finaliste, onomatopée, complexité. Ne me remerciez pas, c'est cadeau. Un joyeux dimanche à toutes et tous. Avec toute ma tendresse, Mick, chercheur d'or à l'ancienne.

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1: J'ai lu qu'en cas d'orage, pour éviter les risques, il fallait s'abriter dans un bâtiment ou une voiture à toit métallique et surtout éviter les arbres isolés. Moi, ça tombe bien. Je viens d'un endroit où les arbres ne sont pas seuls. La forêt immense fait craquer le bitume. Ma grand-mère a une voiture grise qu'elle me prête avec plaisir. Alors je l'ai prise, puis j'ai roulé vite pour que les larmes sèchent avec le vent. J'ai dû me redonner la main, et puisque j'aime le danger, j'ai lancé ce projet seul, j'ai reconstitué ma propre équipe, j'ai changé ma façon de travailler, j'ai pris des risques. J'ai finalement repris mon envol. Je dédie ce disque à ma mère, qui traverse l'orage avec un courage immense, et à toutes celles et ceux qui ont appris à transformer ce qui les frappe.

0: C'est quand qu'on sort. 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Aujourd'hui, c'est quand qu'on sort braque son projecteur sur le spectacle vivant, confortablement installé sur les canapés du hall de la Maison des Comonies, QG du Pôle. Julie Pierrange nous éclaire sur leur programmation 2026-2027 et plus particulièrement sur ce festival gratuit et tout public. Bonjour Julie Pierrange.
1: Bonjour.
0: Nous sommes à la Maison des Comonies, puisque toute la saison, le Pôle organise beaucoup de spectacles.
1: Oui.
0: Donc il y a du cirque, il y a du théâtre, il y a de la chanson.
1: Alors,

0: Chansons plutôt musique, on va dire, de la danse.
1: De la danse, oui, j'ai vu beaucoup aussi. Pas mal de spectacles au Théâtre de l'Escale,
0: Oui, tout à
1: j'ai
0: fait.
1: vu cette
0: On a
1: année
0: une,
1: par rapport aux années
0: oui,
1: précédentes.
0: on en a un peu plus cette année. On a une très belle collaboration avec l'équipe de la Garde, où on a beaucoup de spectacles. D'ailleurs, le premier spectacle de la saison est programmé là-bas, donc Impulse, qui va être, je pense, très sympa pour le jeune public.
1: On a aussi un spectacle autour de Beatmaker.
0: Oui, tout à fait.
1: Oui, ça m'a
0: C'est
1: interpellé.
0: un concert qui est pour le jeune public, où c'est un groupe musical en fait qui a fait tout un spectacle pour le jeune public pour donner les secrets de fabrication du beatmaking, qui viennent montrer en fait aux jeunes enfants comment constituer des pistes sonores et comment être un DJ.
1: Ça doit être ludique aussi.
0: C'est très ludique,
1: Ça
0: tout à
1: doit
0: fait.
1: être très ludique. Et donc, il y a du cirque, sous
0: Il y a du cirque,
1: chapiteau.
0: tout à fait. On commence par la nuit du cirque en novembre, à l'espace des Chapiteaux de la Mer. Donc c'est un événement qui est porté par Territoire de Cirque et célébré en France et à l'international. Cette année, on pourra notamment découvrir Catharsis, un duo de Voltige, accompagné de musique live, que nous avions accueilli en résidence la saison dernière. Et dans un tout autre registre, nous accueillons également le spectacle Pling Plang, qui part d'une situation assez réjouissante, puisque deux hommes tentent de monter ensemble une étagère Kallax d'IKEA. Et derrière cette situation très quotidienne, c'est finalement du couple dont il est question, avec du cirque, du théâtre physique, de la manipulation d'objets et beaucoup d'humour. Et enfin, on a également le tour complet du cœur.
1: Ah là, vous me faites plaisir.
0: Voilà, toujours en novembre. Donc c'est un rendez-vous assez particulier. C'est un spectacle de la compagnie Attention Fragile avec Gilles Caillot. C'est un spectacle qui est devenu mythique, créé il y a plus de 20 ans et qui compte aujourd'hui plus de 750 représentations. Donc c'est un seul en scène et dans sa petite tente et sa roulotte théâtre, Gilles Caillot relève un pari fou, nous faire traverser des 37 pièces de Shakespeare en mêlant théâtre, cirque, musique, mime et magie.
1: C'est même réducteur ce que vous dites
0: Oui,
1: parce que, en
0: c'est
1: fait,
0: résumé.
1: ouais, parce que ce spectacle est assez épatant parce que il a une qualité rare, c'est qu'il utilise toutes les techniques de l'art vivant, de
0: Tout
1: l'art
0: à
1: sur
0: fait.
1: scène. Qu'on a autant de la chanson que du jonglage, du cirque, du théâtre à l'italienne avec l'utilisation des masques. Enfin, moi, je le recommande vivement. En dépit de la durée, j'y suis allé deux fois et j'y retournerai volontiers.
0: Toutes les personnes qui l'ont vu veulent revenir le voir et le plébiscite. Donc je pense qu'en effet, je ne l'ai pas vu personnellement, mais j'ai vraiment très hâte de le voir.
1: Et donc ça, c'est sous les chapiteaux qui sont vers les sablettes.
0: C'est au Sablet, tout à fait. C'est l'espace des Chapiteaux de la Mer où il y a plusieurs chapiteaux. Le chapiteau principal qui s'appelle Circosène. Et on a également une esplanade qui permet d'accueillir les compagnies avec leurs propres chapiteaux.
1: Vous avez des résidences cette année?
0: Oui, on a des résidences de cirque qui se passent là-bas. On a aussi des résidences de création, d'écriture théâtrale, d'art de la rue qui peuvent se passer ou à la bibliothèque de théâtre Armand-Gatti ou alors directement sur le plateau du pôle au Reveys-les-Eaux.
1: Donc vous avez aussi tout un programme de lecture qui se déroule plutôt dans les bibliothèques. Vous investissez un peu toutes les bibliothèques.
0: Alors, cette année, on propose un spectacle un peu particulier qui s'appelle Échapper à soi, qui part d'hypernésie. Donc, c'est cette capacité à se souvenir de tout, en fait, qui peut être assez démoniaque, selon
1: Envahissante.
0: envahissante. Voilà, tout à fait. Et donc, cette année, on a décidé de le proposer dans les bibliothèques. Donc, on fait une tournée sur le territoire. On est en train de déterminer un peu les endroits où on va se placer. Déjà, on sait que ça se passera à la bibliothèque de théâtre Armand-Gatti, qui est notre lieu à la Seyne-sur-Mer. Et ce spectacle va aussi aller sur le territoire. Il va être à la Farlède et dans d'autres lieux de la métropole TPN.
1: Il y a beaucoup de choses qui sont dirigées vers le jeune public.
0: À la base, nous étions le pôle jeune public et nous proposions vraiment des spectacles presque exclusivement pour le jeune public. On s'en est un peu détaché au fur et à mesure des années, mais on continue de faire cette proposition. On accueille énormément aussi de scolaires. Donc pour une représentation tout public, on a parfois entre 4, 5, 6 séances scolaires qui sont proposées.
1: Ça reste un peu votre cœur de métier quand même,
0: Ça
1: le jeune
0: reste notre
1: public.
0: cœur de
1: Hein,
0: métier,
1: ça,
0: tout à fait.
1: vous y tenez au
0: On y
1: pôle?
0: tient beaucoup.
1: Parce que j'ai vu que vraiment ça s'est dirigé à chaque fois.
0: Oui.
1: L'âge est indiqué à partir
0: Oui, mais parce
1: de.
0: que c'est très important aussi pour les parents de savoir quel spectacle vaut le coup d'être vu pour son public. Donc on s'adresse aux tout petits. Le premier spectacle à partir de 6 mois, donc c'est vraiment un tout petit bébé. On ne s'adresse pas de la même manière à des enfants de 6 mois, comme des enfants de 3 ans, ou alors des adolescents et des jeunes adultes. Donc on essaie un peu de couvrir toute cette gamme d'âge et de proposer des spectacles qui vont leur toucher au cœur.
1: Mais en tout cas, c'est encore une très très belle programmation en collaboration donc avec beaucoup de lieux, le Théâtre
0: Tout à fait.
1: Liberté. Donc on a parlé du Théâtre de l'escale, de beaux moments en perspective. Le spectacle vivant, c'est important.
0: C'est important.
1: Il faut y amener nos enfants pour qu'ils soient en contact et qu'ils sortent un peu de leurs écrans, de voir que le jeu, c'est aussi des vrais gens avec de l'écriture, des costumes et que ça accentue ce côté merveilleux qu'est le spectacle vivant.
0: Exactement, c'est très important.
1: Merci beaucoup.
0: Et
1: puis une belle saison.
0: Merci
1: pour le
0: à
1: pôle.
0: Vous.
1: Merci. C'est quand qu'on sort ? Merci au pôle et à Julie Pierrange de nous avoir accordé du temps. C'est quand qu'on sort ? 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

0: L'aigle va fondre sur la vieille buse.
1: C'est chouette comme métaphore, non?
2: C'est pas une métaphore, c'est une périphrase.
1: Oh, fais pas chier.
2: Ça, c'est une métaphore.

Elle m'a dit hier qu'on allait enfin pouvoir se voir, que j'allais pouvoir mettre un visage derrière ces centaines de messages et j'ai pas répondu de suite à ça. Des rendez-vous de ce type, j'en ai fait pas mal ces derniers temps parce que j'avais besoin de me rassurer dans cette période assez trouble. Mais pour rien vous cacher, ça n'a jamais donné grand-chose après. Mais aujourd'hui, je sens qu'il y a un truc différent qui se joue en moi. Comme un jour de finale, je sais pas si vous voyez. Je me sens assez stressé, pas comme d'habitude. Alors je me prépare comme pour un jour de finale, je vais faire au mieux pour lui plaire. Mais parfois ça tient pas à grand chose, alors je flippe un peu quand même. J'ai mis la chemise que j'ai achetée avant-hier, j'espère qu'elle sera à son goût.

0: oui, j'étais un peu gêné, c'est vrai. J'ai pas osé tout dévoiler de suite, mais je te promets que j'ai fait au mieux pour paraître détendu, pour coller au maximum à celui que je pourrais être après quelques temps. Je ne sais pas ce qui se passe dans ta tête à cet instant précis, mais je me dis que peut-être que tu l'as remarqué. J'étais pas dans un état normal.
1: J'avais la tête dans les étoiles.

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0: Ce midi dans votre bulletin météo, rien de frais, rien de nouveau. Les températures sont en hausse et le soleil tape sur les côtes. 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Une pluie battante, des orages, mais rien d'inquiétant. Profitez de la plage et des compotes. Je peux au moins vous garantir à cet instant qu'il va faire chaud.
1: Il fait chaud là, non ?

0: rassurez-nous.
1: 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Ce midi dans votre bulletin météo, bah tout part à volo. D'ouest en est et sur tous les réseaux, ça sent la fin des haricots. Mais bon, demain il fait beau. 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
2: Bonjour à tous, bonjour les auditeurs. Bonjour les auditeurs, c'est le 100 FM. Tendez bien votre oreille, vous bénéficiez d'une audio de meilleure qualité qu'avant. L'émetteur vient d'être remplacé. Donc pensez à tous ceux qui sont dans leur voiture ou derrière leur poste à galène à capter le signal par les ondes hertziennes. Aujourd'hui, émission spéciale, very very spéciale, parce que notre invité nous a décommandé. Alessandra est malade et trop loin. Elle viendra pas. Donc heureusement que samedi dernier, on a la radio, on a été très actifs.

0: Nous avons rencontré le climat et de nombreuses associations qui marchent avec, et dont une qui nous honore de sa présence, qui honore notre invitation de dernière minute en étant présente ce matin sur le plateau, représentée par Michel Pierre de Act Energy. Bonjour Michel.
1: Bonjour. Bonjour les auditeurs.
0: Et nous voilà donc ensemble pour cette émission spéciale dans le thème actuel du climat et des revendications sociales de cette rentrée, et cette rentrée dans l'automne même. Et aujourd'hui, vu qu'il n'y a pas Alessandra, j'ai en renfort avec moi JP.
2: Bonjour tout le monde.
0: Yes JP, merci d'être venu. Ça c'est l'orga de dernière minute. Aussi bien Michel que JP, là vous avez fait une super action. Merci à vous d'être là.
2: De rien, avec plaisir.
0: Merci, merci. Donc du coup, voilà, Michel, bienvenue sur le plateau de Radioactive.
1: Merci à vous.
0: Et donc, vas-y, JP, first question, quoi.
2: Oui, alors Michel, merci d'être là avec nous. Est-ce que tu pourrais nous faire la présentation de ton association, du groupement avec le FNE 83, vos actions?
1: Voilà, d'abord je présente mon association dont je suis président. C'est l'association Act Energy, action pour une transition énergétique solidaire, que nous avons créée en 2012. C'est-à-dire bien avoir la promulgation d'une loi qui est à peu près du même nom. À ce moment-là, on limitait notre action à populariser la transition énergétique. Transition énergétique, vous voyez ce que ça veut dire, on diminue nos consommations et on produit avec des énergies renouvelables. Le but, c'est de diminuer les gaz à effet de serre, c'est-à-dire les émissions de la combustion du pétrole et du gaz. Voilà, c'était ça, parce que le pétrole, la production est en train de diminuer, et d'autre part, ça nous conduit à une impasse, puisque ça produit l'augmentation de température. C'est ce qu'on appelle les gaz à effet de serre, font l'effet de serre, on chauffe.
2: D'accord.
1: Et ça, c'était en 2012. Et en 2017, on a adhéré à France Nature Environnement. Donc, je vous parlerai un peu plus tout à l'heure. En 2018, nos statuts, on y a inclus la visioconférence et le vote par téléphone.
2: D'accord.
1: On avait les statuts qu'il fallait l'année d'après pour le Covid. C'est quand même assez drôle. Et nous commencions à ce moment-là, étant donné que la combustion du pétrole et du gaz font des polluants, on avait des petits capteurs, j'en apportais un, là j'ai oublié de le sortir, et nous sommes servis de ça pour montrer qu'il y avait de la pollution. C'était un indicateur qu'on trouve dans le commerce qui indique qu'il y a de la pollution par des couleurs.
2: D'accord.
1: Grâce à ça, on a convaincu la DREAL, la direction régionale pour l'action et le logement, qui est une direction de la préfecture de région, qui nous a subventionnés pour qu'on regarde, nous, ce qu'était la pollution vue par les citoyens. Et nous avons eu un projet et des fonds qui étaient dédiés à Act Energy et à FN83 pour évaluer l'ozone. On a un ozonomètre. Et puis pour dépouiller les résultats qui sont connus, qui sont publics, qui sont les résultats d'Atmosud. Alors, on pourra parler du projet Ozone, mais l'année 2020 de la Covid, là, 2019, la Covid 2020, c'est aussi, parce que nous sommes une association personne morale, nous avons participé avec les Amis de la Terre à un recours contre l'État pour inaction pour diminuer les pollutions, dont le dioxyde d'azote, le NO2. À l'époque-là, Toulon était en excès de NO2. Et cette action, menée par 40 associations, dont Act Energy, nous avons gagné. L'État a été condamné à 10 millions d'euros par semestre, la plus grosse condamnation de l'État, en 2019.
0: Tard, joli.
1: Et ça s'est poursuivi pendant 3 ans.
2: D'accord.
1: Et cet argent-là a été dédié essentiellement à de grosses structures comme Atmosub, l'ADEME, etc. Et les 40 associations, on a reçu un petit million et c'était vite dépensé dans les frais d'avocat et tout le reste. Voilà. D'accord. Donc, vous voyez que quand on est une association, on peut avoir un certain poids.
0: Ouais. Ça, c'est le genre de victoire qui est encourageante.
1: Donc... À partir de ce moment-là, il y avait la Covid. La Covid, on portait des masques. Donc, on s'est rendu compte que l'air était quand même très important pour la santé. Et en 2020, donc, on a inclus dans les statuts la santé. Il y avait l'environnement, les transports. On a inclus la santé. Et la santé, c'est quelque chose de très important. Nous en sommes rendus compte en participant donc officiellement, là c'est je suis délégué officiel par France Nature Environnement au plan de protection de l'atmosphère du Var. Il y a 240 actions qui sont programmées, il y en avait trois qui étaient dont nous étions chargés, donc l'ozone et puis les capteurs citoyens. Et voilà comment une petite association peut servir dans l'intérêt des citoyens.
2: Bien sûr. D'ailleurs, tu disais que l'État était condamné. Mais est-ce que ça a servi aujourd'hui? Est-ce qu'il y a eu du changement dans l'atmosphère grâce à ces condamnations?
1: Ah bah oui, en même temps qu'on faisait ça, on faisait aussi une action, une pétition contre la pollution par les bateaux.
2: Ah, voilà,
1: la pollution
2: c'est ça,
1: souffre.
2: C'est important. Est-ce que les quais ont été
1: oui,
2: électrifiés pour ces bateaux-là?
1: Et donc, il y a eu une loi, ou des décrets plutôt, pour qu'au 1er janvier 2025, les bateaux n'émettent plus que 0,5% de soufre,
2: oui.
1: D'oxyde de soufre,
2: oui.
1: Alors qu'ils en émettaient 3.
2: Et il me semble que ces bateaux-là, quand ils sont à quai, continuent à faire tourner les moteurs, non?
1: Ils ne devaient pas électrifier
2: les bateaux sur les quais de Toulon?
1: C'est une des actions
0: ça,
1: donc, du plan
0: sujet,
1: de protection
0: ça.
1: De l'atmosphère, mmh. De faire la CENAC, connexion électrique des navires à quai, mmh. Qui s'est mise en place, qui est d'un budget de 21 millions.
2: Oui.
1: Et actuellement, à la dernière réunion de suivi, nous avons demandé à ce que, évidemment, les bateaux se connectent plus. La réponse a été que ceux qui ne se connectaient pas, c'est parce que l'équipage du bateau n'était pas habilité à faire cette opération. C'est une opération électrique qui prend un quart d'heure et il faut de la sécurité. En même temps, il ne faut pas couper l'électricité sur le bateau. Donc, il faut que l'équipage soit entraîné. C'est le problème actuel.
2: Donc, mais... il faut ouvrir des formations en électricité pour pouvoir connecter des bateaux à quai.
1: Donc, il faut faire pression, surtout sur Corsica Ferries.
2: Oui.
1: Voilà,
2: oui.
1: Parce que c'est là que ça doit se faire.
2: D'accord, mais je crois qu'il y avait des financements de la ville aussi pour électrifier ces quais. Mais
1: quatre
2: ça
1: bateaux, quatre
2: par...
1: bateaux, ils ont été financés pour quatre bateaux, mais ils ont quand même plus de bateaux que ça. Ils en ont une dizaine.
2: Donc
1: c'est à leur charge.
2: Oui.
1: Et ça, il faut le dire. Il faut que ouais. Corsica Ferries se plie à la réglementation.
0: Parce que c'est vrai que quand on apprend l'électrification des quais, on se dit waouh, quelle belle avancée, c'est génial, de l'argent investi pour le bien-être de l'atmosphère toulonnaise. Et en fait, finalement, ils sont nombreux à ne pas l'utiliser parce que c'est très contraignant ou trop cher l'électricité du quai.
1: Ce qui est avancé officiellement, et ça se comprend, j'ai travaillé dans l'industrie, pour manipuler l'électricité, il faut des homologations.
0: Ouais.
1: Autant sur les quais de Toulon, ils ont été formés, la preuve. Les bateaux peuvent se connecter, mais il faut en même temps que sur les navires, ils soient formés.
0: Donc, en fait,
1: c'est une question de contrat entre le port de Toulon et les armateurs, dont Corsica Ferries.
0: Oui, sur le papier, c'est une très belle avancée, mais à mettre en place, ça nécessite encore des efforts. Tout n'est pas fait avec ça.
2: Et peut-être que l'État devrait obliger une loi comme quoi il devrait être
1: obligatoire. C'est sans doute l'État qui doit intervenir, puisque c'est dans l'arrêté préfectoral que les bateaux se connectent. Voilà.
0: Donc, c'est l'arrêté préfectoral.
1: L'électrification, c'est fait pour ça.
2: D'accord.
0: Ouais.
1: Donc, du coup, notamment pour les bateaux les plus vieux de Corsica Ferries. Alors, ce que nous avons demandé, nous, c'est que ce n'est pas une question de temps à quai. C'est une question des émissions évitées. Parce qu'un gros bateau ferry qui crache beaucoup de pollution parce qu'il est vieux, parce qu'il a plus de 30 ans, ça lui fait un coefficient d'émission très, très élevé par heure. Et donc, s'il ne se connecte que 2 heures, ça fait beaucoup.
2: Ben oui.
1: Et il ne faut pas donner la préférence à un petit bateau moderne de

0: de croisière qui, lui, on va économiser pas grand-chose. Il va se connecter 12 heures, mais il ne crache pas beaucoup, parce que ses moteurs sont modernes.
1: Bien sûr.
0: Donc, ce que nous demandons, ce sont qu'un bateau, on calcule avant qu'il n'arrive les émissions évitées, et le capitaine du port donne priorité à celui qui évite le plus d'émissions.
1: Bien sûr.
0: Voilà. Donc, c'est ce que nous demandons et nous commençons à être entendus.
2: Parfait. C'est donc, pour ça, c'est bien une action. Vous avez le micro aujourd'hui pour être entendu.
0: Ouais, merci.

0: ça fait très croisière, ce petit son justement là, en parlant de ferry.
1: Si on sortait des bateaux de ferry électrique, c'est pas mal.
0: Ouais, voilà, croisière électrique, croisière venez électrique. Sur nos croisières électriques.
2: Pas de bruit moteur.
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1: Voilà. D'ailleurs, Michel, voudrais-tu nous parler un petit peu de ton association FNE 83 ?
3: Alors, Acte Énergie, comme nombre d'associations qui s'occupent de l'environnement dans le Var, sont membres de France Nature Environnement du Var. Mmh. Donc, c'est une fédération. C'est une fédération. Nous nous réunissons tous les trimestres. Et le fait d'être une fédération, nous sommes également inclus dans la Fédération de Provence-Alpes-Côte d'Azur, qui, elle, a une équipe de salariés, où nous avons des groupes thématiques sur les déchets, sur les énergies, sur l'urbanisme, etc. Donc, on parlera un peu des finances, parce que nous, Association Acte Énergie ou FNE 83, il n'y a que des bénévoles, nous n'avons pas de salariés, donc nous avons des petites finances. Et pourtant... Eh bien, il y en a une seule dans le Var, il faut quand même la citer, peut-être que vous pourrez un jour la contacter. C'est Terre de Vie et de Nature, qui est à Saint-Raphaël, TDVN 83, avec une salariée, et qui agit beaucoup, notamment au niveau des déchets ou de l'eau. Le fait d'appartenir à cette fédération, c'est que FNE 83 est sollicité par les pouvoirs publics, c'est-à-dire par l'État, normalement aussi par les collectivités, pour des réunions obligatoires entre l'État, les collectivités, les entreprises, les pollueurs, et les usagers, les pollués. Donc, dans ces institutions, nous représentons les usagers. Et... ceux qui vont à ces réunions, évidemment, sont des membres de diverses associations du Var. Il y en a une quarantaine. Donc, je fais partie pour, par exemple, des déchets ou l'énergie.
0: Donc, Acte Énergie fait partie de FNE 83. Toi, tu représentes Acte Énergie, qui fait partie
3: bien
0: de ça.
3: Ah, oui, voilà. Et, par exemple, FNE 83 a aussi une responsabilité morale. C'est ainsi qu'en 2019, nous étions, nous, usagers de transports en commun, pour que le futur transport en commun, qui devait être le tramway, ou enfin un TCSP, un transport en commun, site propre, son trajet allait de la Seine à Toulon, en traversant les terres agricoles des Olivades, en allant vers Oulul, c'est-à-dire un kilomètre à travers champs. Alors que nous voulions que ce soit un trajet direct. Eh bien, lorsqu'il y a eu une enquête publique pour une autorisation environnementale, nous sommes allés au tribunal et nous avons obtenu du tribunal administratif de Toulon l'annulation de ce projet-là. Et donc, si je peux vous montrer, là, c'était ça. Voilà, on revendique bien ce dessin-là et nous avons obtenu la création d'un embranchement vers Olioul et un autre vers la Seine. Joli. Donc, l'union fait la force.
0: C'est clair, c'est clair. Et ça, c'est une belle preuve qu'en fait, il faut se retrousser les manches et agir pour ce qu'on a envie de mettre en place.
3: Hein. C'est ça. Et dans la mesure où on ne peut pas être concerté, il y a des concertations normalement. On connaît beaucoup de choses. Mmh. D'ailleurs, ce projet... était accouplé à un projet de pôle d'échange multimodal, la Seine-Olioul, il est en train de renaître. Ah, alors qu'on avait, au travers de ça, obtenu son annulation.
0: Ah oui, d'accord. Mmh. Et ça, ils veulent le faire où ?
3: Bah, c'est derrière la gare de la Seine.
0: Ah oui.
3: C'est en fait une... On doit relier l'avenue Brun, qui est derrière la gare de la Seine, à la gare, à la départementale. Mmh. Et en même temps, ils veulent faire... une prolongation vers Olioul, qui s'appelle une route de transit, puisqu'on change de commune.
0: Ah ouais,
3: okay. Or, une route de transit, à moins de 2000 mètres, dans la loi littorale, ce n'est pas permis. Il faut obtenir une dérogation. Donc, il faut que le trafic soit nécessaire. Il faut qu'il soit d'utilité publique. Eh bien, c'est relancé. Alors que la route vers la Seine est absolument nécessaire, puisque dans le futur plan... de déplacement, le pont actuel va être dédié simplement aux vélos et aux piétons, et qu'il faut utiliser les ponts routes et des ponts qui ont été déjà construits en 2014. Ah, oui. Les ponts sont là depuis 2014. Il faut faire cette route, tout simplement.
0: Mais donc, vous dites que c'est d'utilité publique de le faire
3: Enfin, bah oui, c'est d'utilité publique, maintenant. Les ponts sont là, il n'y a plus qu'à faire la route.
0: Ok. Donc, la fameuse route entre les deux communes.
3: Dans la Seine, c'est une route dans la Seine, de l'avenue Brun vers la gare.
0: Ok.
3: Ah, qui remplace un petit pont à feu unique, qui n'est pas assez grand pour les camions, etc. Et si vous êtes à la Seine, vous verrez qu'à côté, il y a deux immenses ponts qui ont été réalisés depuis longtemps.
0: Soit je ne les vois pas.
1: Ça
0: ne me dit rien. Je ne vois pas le spot.
1: Ah oui.
0: Okay.
3: Donc là aussi, nous voudrions collaborer pour que cette première phase se fasse et que la deuxième, eh bien, c'est un projet qui n'est pas voté et qui pose beaucoup de problèmes. Voilà. Donc, si on les mixe tous les deux, eh bien, ça bloque tout. Donc, la première phase qui est nécessaire avec la deuxième qui est encore utopique.
0: Ok. Donc, la première, c'est la voie douce. La deuxième, c'est le pôle d'échange.
3: La première, c'est à la fois voie douce et les passages de camions, etc. Parce que le gros pont existe. Et la deuxième, c'est un prolongement vers... C'est pour ceux qui connaissent, ça devrait passer devant l'hyper-carrefour. A donné un terrain pour que ça se fasse.
1: Ils ne veulent pas le céder, ce terrain.
0: Ah, ils l'ont donné.
1: Ah, ils l'ont donné déjà.
3: Ils veulent bien le céder si la route se fait.
1: Ah, voilà.
0: Et oui, les Olivades, c'est le quartier ancestral, agricole, historique, agricole de Hollywood.
3: Absolument. Absolument. Ouais. Cette zone a même été cultivée autrefois.
0: Mais oui, c'est clair.
3: C'est une zone en fait, d'expansion du ruisseau Faverolle. C'est une crue centennale. Ces terrains sont inondés. Alors, ça pose aussi des problèmes d'agrément, loi sur l'eau. Paraît-il, ça va être réétudié. Enfin, c'est ce qu'ils disent. Mais le plus simple, c'est de laisser faire un bassin d'extension. Il existe une étude en 2012 qui le démontre. Pas difficile.
0: Un bassin d'extension.
3: Ouais.
0: Un bassin d'eau.
3: C'est-à-dire qu'il y a le talus de la voie ferrée SNCF. S'il y a une crue centennale, l'eau va monter. Et elle inonde. Avant. La même chose, le passage sur l'autoroute avant Carrefour, l'eau va monter aussi. Chaque fois, ce sont des bassins d'expansion naturelle. Ouais. On sait que ça va être inondé parce qu'il n'y a pas le débit. Et les débits, un ruisseau comme ça, c'est prévu à 15 mètres cubes seconde. On a vu un accident comme ça dans la Roya. C'est ce type d'accident qui pourrait arriver. Eh bien, il faut laisser passer les eaux. Et là, le projet là, c'était un projet en 2019 pour faire des bassins de rétention, des crues pour à 10.

0: 6 ans. Le Sénal.
1: Oui. Bon, il déborde. Et puis, bon, enfin, c'est incroyable.
2: Ah, mais vous êtes entouré d'experts pour avoir autant de connaissances sur différents domaines, comme tous les sujets dont on vient de parler, là.
1: Ah ben, nous sommes sur ce projet-là depuis 2019. D'ailleurs, vous me posez la question, c'est là où je suis venu à l'environnement localement. J'ai entendu dire qu'ils allaient abattre, faire des constructions derrière la gare de la Seine. J'y suis allé, c'est là que j'ai rencontré M. Vuillon des Olivades. Et bon, on était devant le fait accompli. Hein. Tous les tracteurs étaient là. Le fait qu'on discute, ça a arrêté le travaux pendant un ou deux jours. Et puis, ils ont fait les ponts. Voilà. Et puis après, ils ont lancé la demande d'autorisation environnementale.
2: Dans le bon ordre,
1: s'il vous plaît. On a obtenu l'annulation.
2: Bravo. Grâce à ce non-respect
1: de l'ordre. FLE 83, à Toulon-Var Déplacement. Ah ouais. Et aujourd'hui, c'est Acte Énergie, Toulon-Var Déplacement et M. Vuillon qui se posent beaucoup de questions. Et on aimerait bien rencontrer la métropole parce que c'est comme ça.
2: Heureusement que ces associations œuvrent là, dans le silence et l'obscurité, parce que bon, si on n'est pas connecté à vous, on ne sait pas toutes ces actions.
1: On ne sait pas, puis il y a des millions d'argent public qui sont dépensés. Ouais. Moi, j'étais dans le privé, avant de faire une étude, on fait une pré-étude. C'est-à-dire voir si, grosso modo, ça vaut le coup. Mm-hmm. Entre plusieurs solutions, on ne met pas une solution sur la table. Là, il n'y a toujours qu'une solution qui est mise sur la table, et puis après, on n'est pas... il faut la discuter.
2: Oui, oui, oui.
1: Voilà, c'est ça, ça le problème.
2: Ouais.
1: Et la pré-étude, l'étude qui est lancée actuellement, étude avec maître d'œuvre pour faire les travaux, c'est 1,5 million, 569 kilos euros, 569 000 euros. Oui.
2: Ouais, c'est bien, hein, les bureaux d'études.
1: C'est rentable. Oui, c'est notre métropole, ça, qui dépense autant d'argent.
2: Ouais, mais on va voir ce qu'en disent les Basques là. Un morceau de basque. Alors moi je parle pas basque, mais bon, ça doit forcément être un peu revendicateur.

0: Pétard, mais vous me dites pas, je me suis trompé, j'envoie le même morceau qu'au début, quoi. On n'a pas écouté les basques, là. Je vous les mets après, les basques.
1: D'accord.
0: donc, du coup, oui, j'ai regardé ce petit boîtier qui est sur la table, là, Michel. C'est un beau boîtier, là, dans une jolie petite caisse avec l'arrière transparent, là, avec plein de couleurs, plein de diodes. Il est super sexy. Qu'est-ce que c'est ?
1: Voilà, comme je l'ai dit tout à l'heure, on s'est maintenant concentré, Act Energy, puis d'ailleurs avec le concours de FNE 83, avec nos projets soutenus par l'Adréal et la région financièrement, on s'est acheté des nouveaux capteurs, on s'est construits, et le dernier en date qui est le nôtre, c'est ce boîtier bleu là, qui actuellement est, communique en 4G. Je pourrais vous montrer la courbe ici, mais... Personne ne les verra, nous sommes en audition. Et j'ai par contre, là sur la table, un boîtier qui mesure la pollution intérieure. Nous sommes bien ici à l'intérieur et qui mesure donc les taux de particules. Parce qu'il faut savoir que dans la pollution, ce sont les particules qui sont le plus nuisibles pour notre corps humain. Et en intérieur, on mesure aussi le taux de CO2, le gaz carbonique. Taux de gaz carbonique, c'est ce qu'on mesure au niveau de la planète pour voir les gaz à effet de serre. Mais celui-là, quand j'étais ado, c'était 381, c'est 420. Mais dans une pièce, évidemment, nous rejetons aussi, du gaz carbonique. C'est, oui. C'est le cas aussi dans les salles de classe à l'école. Eh bien, le capteur intérieur qui est devant moi mesure l'air intérieur. Qu'est-ce qu'on lit ?
2: CO2, ppm,
1: 1142. Et ouais. C'est un état dégradé, puisqu'au-delà de 800, c'est pas très bon pour les élèves, c'est pas très bon pour
2: d'accord,
1: la réflexion.
2: Qu'est-ce qu'on peut faire ? Donc aérer plus la pièce, mettre des filtres.
1: Ouais, voilà. Par exemple. Donc c'est le problème.
0: Des filtres. Tu veux mettre
1: c'est
0: des
1: le
0: filtres
1: problème
0: sur
1: dans,
0: la fenêtre
1: dans
0: ou...
1: les studios comme celui-ci.
2: Dans les aérateurs.
1: Puisque si on fait rentrer de l'air, on fait rentrer du son.
2: Voilà.
1: Donc chaque heure, il faudrait bien aérer.
2: Bien aérer.
1: On va le supporter, on va quand même continuer la réunion. Et on voit également que les particules fines ont augmenté. Puisque avec nos pieds, là, on est en train de...
2: De taper par terre.
1: Oui, d'user la brochette.
0: Secouer la poussière.
1: Et ça fait remonter de la poussière.
2: D'accord.
1: Donc
2: bien passer l'aspirateur, c'est important aussi.
1: Alors l'aspirateur, il aspire les grosses particules, mais de l'autre côté,
2: il recrache toutes les particules
1: recrache les plus fines. D'accord. Finalement, le balayage, c'est pas si mal que ça.
2: Ah ouais, ouais.
1: Oui,
2: d'accord.
1: Oui.
0: Là, ça souffle
1: parce qu'on remue beaucoup de poussière avec l'aspirateur.
0: Mais donc, du coup, hors des particules, on en respire tout le temps, naturellement.
1: Absolument.
0: Donc, on fait bien la différenciation des particules naturelles, qui sont peut-être un peu filtrées par nos poils de nez.
1: C'est le dernier travail que nous avons fait. Dans notre dernier rapport, on avait des capteurs que nous avons placés à travers le département, et en particulier autour de la rade. Et pendant 2 mois... entre l'entrée de la rade à la Seine et puis au nord et au sud du port marchand, c'est-à-dire au nord et au sud des ferries. Et la Seine, c'est plutôt plus proche des bateaux de croisière qui viennent de temps en temps. Eh bien, quand on a développé les courbes étaient pratiquement identiques. Elles se superposent. Et par ailleurs, la moyenne... avec nos capteurs qui ne sont pas homologués, mais la moyenne était entre 14 et 15 pour les trois. On s'est dit, il y a quelque chose. À ce moment-là, on a regardé la pollution aux particules sur plusieurs mois entre la station officielle de Toulon, Toulon-Claret, même celle qui est à Toulon-Lavalette, l'Estérel, 3 sur la côte, et une qui est au plan d'Ops à 700 mètres à la campagne. Les courbes se superposent.
0: Même celle
1: nous
0: de
1: en concluons que nous vivons dans un brouillard invisible de particules.
0: Mais à la Sainte-Baume aussi ? Pareil, ça
1: oui,
0: superpose ?
1: Oui, à Sainte-Baume, là, plan d'Ops.
0: Donc ça veut dire que ça va haut et ça va loin.
1: Oui.
0: Et les nuisances
1: ce qu'on
0: littoral.
1: Voit très bien, c'est qu'à certains moments, il y a des pics. C'est-à-dire que quand la station est proche d'un émetteur, quand il y a des émissions, on voit le pic. Et un peu plus loin, eh bien, c'est déjà parti dans le nuage.
2: Ça se répand assez vite. Quoi.
1: Voilà. Mmh. Alors, il est évident que le taux de particules à Toulon est plus élevé qu'à l'Estérel, parce que nous, on a les bateaux et les voitures. À l'Estérel, ils n'ont que les voitures, à Saint-Raphaël. Mais la différence est de quelques microgrammes. Pour les médecins, quelques microgrammes, c'est quelques décès en plus, dizaines de décès en plus. Ils donnent des chiffres comme ça.
0: Ah oui.
1: Donc, ce n'est pas négligeable.
2: Le vent a réellement un impact sur la pollution ? Est-ce que ça
1: Absolument.
2: Souffle vraiment les particules ?
1: Le vent, il y a quelques jours, là, il y avait du vent. Eh bien, nous étions dans la norme de l'OMS, qui est de 5 microgrammes par mètre cube. Là, vous lisez PM2.5, ici, dans la pièce. Hein, bon, on va le voir affiché, mais on est au-dessus. Souvent, à l'intérieur, on est au-dessus, parce que les microparticules entrent dans la maison. Mmh. D'autre part, il y en a. Hein, on en crée à la cuisine, etc., quand on fait craquer.

0: ramène poil, cet appareil-là dépasse les 2, 3 ou 4 000. Hein.
1: Ah oui, il faut vite ouvrir les fenêtres pour rejeter ça.
0: Et c'est à ce moment-là que un détecteur de fumée se met en route.
1: Voilà, exactement.
0: Donc le détecteur de fumée se met à peu près à 4 000, 5 000.
2: La norme, c'est inférieur à 5 microgrammes par
0: La nouvelle norme, ça va être 10 microgrammes. Actuellement, c'est 25. Elle va descendre à 10 microgrammes. Et actuellement, on est à 9,5, 9,8 en moyenne. Mais il faut quand même savoir que très souvent, nous sommes au-dessus des 15.
2: Et là, on est à combien dans la pièce? Je ne vois pas le capteur.
0: 17.
1: 17.
2: 17.
0: 17. Ah ouais, ouais. Ouais, au-dessus des 15.
1: D'accord, on va taper des pieds.
0: Donc ça va de pair parce qu'on est en système clos.
2: Et ouais, bien sûr. Ouais, ouais. Ce n'est pas ventilé. Quoi.
0: Voilà. Et nous avons fait une présentation récemment pour montrer que le CO2 dans une voiture... par exemple, il y a un système, on appuie sur le bouton et on se met en recyclage de l'air interne. Oui, comme ça, on n'a pas de l'air de l'extérieur.
2: Alors, c'est bien ça.
0: Sauf qu'on continue à respirer. Au bout de 8 minutes, on est à 2000.
2: Ah bon ? Il y en a plus ?
0: Oui. C'est-à-dire que les gens qui roulent avec ça, eh bien, se polluent.
1: Donc, ils vont mieux l'activer uniquement dans les bouchons.
0: Le CO2, ce n'est pas une pollution. Le CO2 à très forte concentration, à partir de 5000, ça devient toxique quand même.
1: Ah oui.
0: Ben oui, parce qu'on l'a dans le sang et ça ralentit les neurones.
1: Donc ça, ce bouton-là, il faut l'activer uniquement quand on est vraiment dans les bouchons.
0: Absolument. C'est un bouton qu'il ne faut pas mettre, surtout pas mettre.
2: D'accord. Mais alors du coup, c'est quoi comme IGP?
0: Alors quand il y a de la clim,
2: il faut... respirer à plein poumon, fenêtre ouverte, les bouchons, ou de mettre le recyclage?
0: Même quand il y a des bouchons, hein, je l'ai fait sur l'autoroute, la circulation fait un tel
1: ménage de particules.
0: D'air, c'est tellement tourbillonnant qu'il faut vraiment être derrière trois camions qui montent pour qu'on voit ce capteur-là monter. Parce qu'autrement, quand on roule à 130, ça tourbillonne. Ça tourbillonne. Et ça bouge pas beaucoup.
1: Ils ont sorti l'AD Blue pour les moteurs diesel. Je ne sais pas, est-ce qu'on a vu un retour bénéfique sur cet AD Blue ou c'est vraiment uniquement commercial?
0: Le Blue, il sert surtout à diminuer, comme tout ce qui a été fait sur les voitures, le taux de dioxyde d'azote.
1: Ah, d'accord. Ouais.
0: Okay. NO2. C'est un oxydant comme l'ozone. Et il intervient évidemment parce qu'il fait du mal aux poumons, il agit surtout sur les cardiaques, mais ce sont surtout les microparticules qui sont importantes. Et maintenant, Atmosud, payé par l'Europe, mesure les particules ultra fines, c'est-à-dire qui sont inférieures à un micron, celles qui sont de la taille d'une bactérie ou même d'un virus. Et nous savons, Atmosud le montre, et tout le monde le sait, que c'est dans les pots des voitures, il y en a, notamment du diesel. Après, au-dessus, c'est les bateaux. Et encore au-dessus, l'échappement des avions, où il y a le plus d'ultrafines. Et les ultrafines pénètrent. La barrière des poumons ne joue plus. Donc, ça passe dans le sang.
1: Dans les pores.
0: Ça affecte le foie, le cœur, le cerveau. Et il est dit par les médecins que ça contribue aux maladies neurodégénératives. Alors, c'est pourquoi nous avons édité un lexique de la pollution. À gauche, c'est les taux qu'on mesure aujourd'hui. Et à droite, les maladies dues à l'environnement. Et les maladies dues à l'environnement, elles affectent, on dit les enfants, vous devez rentrer quand il y a la pollution, et les vieillards aussi. C'est-à-dire qu'au-dessus de 60 ans, les 50 ans, eh bien, sont plus sensibles à la pollution parce que les poumons sont déjà encrassés, on vient en mettre beaucoup plus, eh bien, la pollution de l'air est 4 fois plus dangereuse que la pollution due à l'eau, c'est-à-dire quand il y a des accidents avec de l'eau polluée, ou dans l'alimentation. Or, l'eau et l'alimentation sont plus contrôlées. L'air est moins contrôlé que ne le sont les deux autres. D'accord. Pourtant, l'air cause des millions de malades. Alors, les malades, il y en a 3 millions, il faudrait que je sorte mon papier, là. Je ne veux pas dire de bêtises.
2: Mais c'est quand même...
0: Alors,
2: Tiens. Donc du coup, on avait des grosses particules avant et on a pété les particules et en fait, elles sont encore plus dangereuses parce qu'elles passent à travers les alvéoles pulmonaires, dans le cerveau, dans le sang. Donc au final, en voulant répondre à la restriction réglementaire, on fait pire, quoi.
0: C'est exactement ça. Le progrès pour s'adapter aux normes a été de casser les particules de 2, 5 et de 10 et on fabrique des ultra fines. Et se mesure là en nombre. On ne peut pas les peser parce que les autres, on l'exprime en masse. Mais là, c'est en nombre. Alors, de l'asthme, c'est 6 millions de personnes. Donc, c'est bien une maladie de l'air. Il y a beaucoup d'allergies. L'allergie passe par l'air. Il y a des produits naturels aussi là-dedans. Il y a une pollution de produits naturels, mais aussi de celles que nous créons. Les sinusites, 6 millions. Et les maladies neurodégénératives, là, c'est écrit 1,1, parce que ce papier a été fait il y a un peu plus d'un an. Aujourd'hui, c'est 1,4. C'est-à-dire d'Alzheimer, Parkinson et compagnie, il y en a 200, 300 000 de plus par an avec des aidants. Ça coûte très très cher à la sécurité sociale. C'est là qu'il faut faire de la prévention. Il faut diminuer la pollution. Ça sera plus efficace que de courir après formation de médecins, mise en place de maisons de santé, etc.
2: Oui, bien sûr.
0: Donc là, on est en train de se créer un problème monumental.
2: Oui, tout à fait. Mais on va
0: dû à la pollution de l'air. Nous sommes obligés de respirer. On peut choisir de l'eau propre. On peut choisir d'acheter bio qui est moins pollué.
2: L'augmentation de ce genre de maladies est cohérente avec la qualité de l'air qui s'aggrave. Donc c'est clair que la corrélation, elle paraît évidente.
0: Et ça commence depuis l'après-guerre et actuellement, c'est de pire en pire.
2: On va voir ce qu'en disent les Basques.

0: Sara. Yo, on est là, de retour sur le plateau de Active.
1: Alors Michel, est-ce que tu nous as parlé du transport comme le tramway? Est-ce qu'il y aurait d'autres gros dossiers pour avancer dans le sens du climat, en changement énergétique, sur l'urbanisme tout?

0: Ah oui, là, donc je voudrais insister sur les particules qui sont fines, qui est le brouillard invisible, dont une partie vient globalement, qui est globale. C'est pour ça qu'on a l'espèce de serpent. Ça vient du sable du Sahara, des incendies du Canada. Ça vient même de guerre d'Ukraine, hein, puisque la guerre aussi fait de la pollution. Et puis localement, ce sont les chauffages au bois qui créent beaucoup de particules, le routier, transport routier et maritime. Donc là, vous voyez qu'on a beaucoup de choses à faire qui sont dans du rôle des énergies. C'est-à-dire que les énergies, il faut d'abord faire de la sobriété. Et la sobriété, par exemple, pour moins utiliser de bois, c'est l'isolation. Donc d'abord faire de l'isolation. Et puis, nous nous disons, avec l'énergie, on prévoit ici beaucoup d'énergie renouvelable, solaire, avec du photovoltaïque. On veut en planter partout, du photovoltaïque. Mais le photovoltaïque, c'est l'été. Il faut en complément utiliser le vent, qui est surtout l'hiver.
1: Et
0: Et
1: peut-être
0: là.
1: prévoir aussi des usines à panneaux photovoltaïques qui soient produites en France.
0: Oui, ben
1: Ça
0: ça a chopé à Marseille, ça.
1: Ah
0: Oui,
1: ouais.
0: oui,
1: Ah ouais.
2: Ouais, ça a commencé à Marseille, ça,
0: oui.
2: les
0: Mais
2: panneaux
0: ça,
2: solaires.
0: le petit éolien et le grand éolien, on pourrait peut-être y penser, hein,
2: Mais ça,
0: plutôt que.
2: c'est quand même compliqué, l'éolien, parce que ça coûte un pognon faramineux, c'est hyper
0: Oh non,
2: compliqué à entretenir.
0: c'est l'énergie renouvelable la plus rentable.
2: Ah bon?
0: Ah bah oui.
2: Malgré le coût des éoliennes et l'entretien?
0: Oui, bien sûr.
2: Parce que l'entretien des panneaux solaires, c'est il n'y a
0: Mais
2: pas quoi. On les remplace tous les
0: presque
2: 20
0: pas, mais
2: ans.
0: ça produit beaucoup moins.
2: Ah ouais,
0: Et puis ça
2: ouais.
0: prend plus de surface. L'éolien sur
2: Ouais,
0: 100
2: mais
0: mètres de côté,
2: l'éolien, le problème, c'est
0: un
2: qu'on le fout en
0: hectare,
2: mer.
0: ou il y a une éolienne qui produit des mégawatts.
2: Ah ouais.
0: Et puis nous intéressons aussi à l'urbanisme et face à la montée des eaux. C'est ainsi que Act Energy a fait une proposition de 10 routes sur le port de la Seine. Il y a 5 propositions, tunnels, machin, un truc, mais une digue route, évidemment, ça empêcherait la submersion, parce que tout le littoral là est submersible à 50 ans. Et en même temps, le bout de port qui serait asséché servirait de bassin de rétention aux eaux de pluie, qui dégringolent quand il y en a beaucoup.
2: Ah
0: Et à
2: bien,
0: ce moment-là, on les pompe, on les rejette de l'autre côté.
2: très bonne idée. C'est
0: La
2: une
0: Hollande le
2: digue
0: fait à échelle
2: route
0: kilométrique.
2: dans la rade?
0: Bah, faire ça dans la rade,
2: Dans la
0: tout.
2: rade, ouais.
0: Hop, une digue route.
2: Une digue route.
0: Bah, ce n'est
2: Ouais,
0: pas
2: c'est bien
0: encore sur
2: ça.
0: la table.
2: Je croyais que c'était en
0: Parce que nous
2: anglais,
0: l'avons déjà
2: digue route.
0: écrit,
2: Non.
0: mais ils ne l'ont pas noté.
2: Ouais.
0: Or, il faut savoir que dans la Constitution, le principe de la Constitution, c'est que les propositions des habitants doivent être prises en considération. On y répond, oui, non, ou autre chose, mais on les prend en considération. Et ça, ce n'est pas fait, alors que c'est un des droits constitutionnels des citoyens.
2: Vous allez voir qui c'est qui répond à cette question. Vous allez le reconnaître.
3: À tous mes amis du gouvernement de la République en marche.

0: Les nourrices chinois. Alors, vas-y, Jep.
1: Alors, parle-nous un peu des sciences et techniques sans conscience.
2: Oui, ben, pour conclure, puisqu'il faut conclure, faites rien pour le climat, faites-le pour la santé. Pour le climat, c'est dans les 50 ans. Pour la santé, c'est aujourd'hui.
0: C'est aujourd'hui, c'est pour nous.
2: Et comme je suis un scientifique, il y avait une maxime de Rabelais qui disait « Science sans conscience n'est que ruine de l'âme ».
1: Ah ouais.
2: Eh oui. Eh bien, aujourd'hui, science et technique sans conscience ne sont que ruines de l'âme et des corps, parce qu'on en vient à attaquer la santé des humains, donc on attaque l'âme et les corps. Science et technique sans conscience ne sont que ruines de l'âme et des corps. Et ça, avec le nombre de malades et d'aidants

0: Il y a un peu de cause à effet, là.
1: Bien sûr.
0: Ouais. On ne sait pas ce qui va se passer. C'est pour ça que c'est difficile de dire... à la manifestation le 26 septembre, il n'y avait pas beaucoup de monde. J'ai vécu mes 68. En janvier, avant, on ne savait pas. Et ça a explosé en mai 68. Et effectivement, il y a toujours les gouvernements se servent des débordements, de certains débordements, pour condamner un mouvement. Mais quand le mouvement est profond, on ne peut pas l'enrayer à la matraque.
1: C'est quand tout le monde s'exprime, il n'y a rien à faire. Comme on a dit, l'oignon fait la force. Voilà. Bon, JP, présente-nous. Merci, Michel. Merci pour tout ce que tu as partagé, là, toutes les données que tu nous as... Là, c'était un grand cours de culture, là, parce que quand même, on a appris pas mal de choses. Et pour tous les auditeurs, si vous voulez en savoir plus sur le travail que fait Acte Énergie, membre du groupe FNE 83, on peut aller sur acteénergie.fr, c'est ça ?
0: C'est ça.
1: Acte Énergie au pluriel.
0: ACT et Énergie au pluriel.
1: Voilà. ACT, Énergie au pluriel.fr. Et n'hésitez pas à vous renseigner parce qu'il faut honorer tout ce travail qui est fait là. JP, présente-nous ce qu'on va écouter là.
2: Je sais pas, qu'est-ce qu'on va... c'est quoi déjà que nous allons...
1: C'est quoi ? C'est Yin Yang vs Lil Jon. Qu'est-ce que c'est ?
2: Eh ben, c'est un groupe de hip-hop. De hip-hop.
1: C'est français ou...
2: Non, plutôt américain.
1: Ah ouais.

0: Zazemosa, hein. Merci JP pour ce petit petit shoot d'énergie là.
1: Avec plaisir.
0: Yepa.
2: Absolument.
0: Et ouais, c'est les aléas de la technique. Aujourd'hui, dans la capsule mémoire, on va écouter Robert Rousset, qui a fait un poème pour Kern 2000. Kern 2000, c'est une commune dont j'ai oublié le nom. Je crois que c'est Fort Calquier, il va le dire. Qui ont voulu fabriquer un énorme Kern pour 2000, l'année 2000. Et ils ont fait un appel à candidature de pour qu'on crée un poème pour ce Kern. Et même si ce n'est pas dans la région, c'est notre ami Robert Rousset, un Toulonnais, qui a été choisi avec son poème que nous écoutons tout de suite.
3: Kern 2000. Si tu veux, je serai ton ami. Que m'importe ton âge, ton pays. Et quand tu liras mon message dans ce Kern à ton passage, tu sauras, toi le randonneur, que jeune ou vieux, il faut du cœur et quelquefois beaucoup d'amour pour ne pas faire demi-tour. Toi le passant, près de ces pierres, ce carrefour est sans frontières. Il est symbole universel, un peu notre tour de Babel. Il est à moi, il est à toi, à tous les hommes. Sais-tu pourquoi ?

0: de la fraternité, pose ta pierre, sois utile, deviens par ce geste sacré, citoyenne de l'an 2000.
1: Ben voilà, merci, merci Robert. Un petit poème, il faut l'écouter avec attention. Je vois bien que là, vous n'étiez pas très concentré.

0: C'est vrai, c'est vrai. J'ai ce petit appareil devant moi là qui mesure l'air et on est déjà monté à 1400.
1: Ah ouais.
0: En une demi-heure, en 20 minutes.
1: Hein. C'est ouais, c'est vous, vous êtes excité, vous avez remué, là, vous avez tapé les pieds, c'est pour ça.
0: Ouais, c'est ça.
2: C'est le CO2, ça.
1: C'est le... Ah, c'est le CO2.
2: Oui, oui, oui. Bon, on continue de respirer. Hein.
1: Ça ne fait pas des particules, de respirer, de cracher du CO2.
2: Ça fait... On respire de l'oxygène, on crache du CO2. Les plantes font le contraire.
1: Oui, donc ouais. En fait, il fait les particules et les gaz, alors. Il fait les deux. Hein, ouais. Ouais. Ok, ok, ok. Ouais. Bien, bien, bien.
0: Du coup, il faut mettre beaucoup de plantes dans les pièces pour qu'elle capte le CO2.
2: Ouais.
1: Ah ouais. Et écoutons...
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1: Ouais, c'était ce mois-ci, là, octobre, 2 octobre aujourd'hui quand même, octobre rose. Pas de coup de gueule, pas l'ambiance au coup de gueule. Et en préparatif de dernière minute, là, je me suis plus senti un petit truc tranquillou comme ça, là. Mais non, pas du tout, encore. Erreur. Et non, et non.
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1: C'est là. Voilà. Les artistes musicaux sans identité. L'IA qui puise ses connaissances dans les sites web faits par elle-même. L'internet riche d'autrefois, désormais rempli de vide. Les affiches d'événements avec toujours cette même teinte d'IA artificielle. 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Avec sa femme, elle te tend l'opportunité d'être un homme et de choisir la terrasse à laquelle vous allez vous asseoir. Et toi, tu dis, je sais pas. Et toi ? Je sais plus non plus. On est juste là. Qu'est-ce qu'on fout là ? On communique plus en famille, mais chacun dans son coin avec le monde entier. On laisse les enfants s'enfermer parce que c'est confort de les laisser en sécurité. Les minots se tapent moins la main que ce qu'ils s'entraident à travers un clavier. Les décisions, qui c'est qui les prend ? On demande aux enfants. Le parent qui demande à son gosse de l'éduquer. Le jeune qui s'empoisonne aux nouvelles drogues artificielles. CBD plus MTX 712. Y'a pas de THC, mais tu vas pas te relever. Y'a plus de lunettes pour regarder un jour tous les 50 ans le soleil qu'on regarde tous les autres jours. Ces enfants qui ne reçoivent plus de noms. Tu l'as vu, notre autorité ? À base de restrictions de connexion. Alors on s'efface de plus en plus du tableau pour disparaître, pressé d'être mort. Les effets de mode et les tendances. Méfie, prudence. On est libre de bouger. Bipède, ça veut dire deux pieds. C'est vertigineux d'être libre. À pleine main, sa responsabilité. C'est ici que continue l'humanité. Parce que le pouvoir appartient à ceux qui lui tournent le dos, qui le ressentent et qui l'incarnent. Maintenant, on se retrousse les manches et action! JP Joe!
0: Yo yo yo, bravo pour ce petit poème que tu nous as récité. J'imagine que tu as écrit hier soir, la dernière minute.
1: Exactement! T'as tout compris! 3h du matin!
0: Voilà, 3h du matin. On était en forme et motivé.
1: Ah ouais, ça fait plaisir. Ouais, ça c'est l'excitation. Voilà. Oh là là là là! Ah, terrible! Ah, mais voilà, là c'était quand même spécial cette émission. Là, on a fait tout ce qu'on a pu, toute dernière minute. Merci Michel d'avoir. D'avoir répondu en
0: merci
1: dernière
0: beaucoup.
1: Minute. Merci JP
0: d'être venu. On manquait un peu de temps, ça aurait été agréable d'avoir un peu plus de temps.
1: Ouais, tout à fait. C'est toujours comme ça, t'as vu, une heure, ça passe à bloc finalement. Ouais.

0: Ah, c'était pas une heure, c'est pour ça.
1: Ah bon, pourquoi?
0: Si, 5 minutes.
1: Ah ben oui, mais non, mais là, ça fait, regarde, il est moins de 3, là. On doit rendre l'antenne dans 2 minutes. Donc, merci à vous, les gars.
2: Merci beaucoup.
1: Et avant de se quitter, on va se quitter en douceur avec un groupe qui s'appelle Ngasagasa. C'est un groupe multiculturel. Ce sont des Italiens, enfin, d'origine italienne, des Marseillais, enfin, des Italiens de Marseille, quoi. Des Italiens, deux Siciliens, deux Marseillais, un Iranien. Et ils font de la musique, mélange jazz des années 70 de l'Italie avec un peu du folklore italien. Sicilien, Nani, et je les ai vus en concert là, c'est super vivant. Et franchement, ouais, la chanteuse, elle fait des mélismes, ce qu'on appelle des mélismes, plusieurs notes sur une syllabe, et du coup, c'est très doux, c'est envoûtant. Il y a même des chansons a cappella. Je vous recommande vivement d'aller les voir dès qu'ils passent. C'est la folie. Alors, là, c'est un petit live là.
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1: Donc, elle introduit son truc. Bon, salut à tous les auditeurs d'Active, au mois prochain, vendredi 10h, premier vendredi du mois. Salut les gars.
2: Allez, bonne journée, bon week-end à tout le monde.
1: Merci.
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bonjour à celles et ceux qui font le bon choix d'écouter RQC. Et bienvenue dans Ramène ta science avec Francis. Ce mois d'octobre est comme chaque année le mois où sont décernés les prix Nobel. Cette récompense prestigieuse qui honore généralement le travail de toute une vie de chercheur en ce qui concerne les prix scientifiques. Je vous propose de passer en revue les lauréats 2021 dans le domaine de la physique,

de la chimie, de la médecine. La cérémonie officielle de remise des prix se déroulant en décembre en Suède. Nous serons musicalement accompagnés par le groupe australien My Dynamite, ma dynamite, en clin d'œil à l'invention du chimiste Alfred Nobel, qui a donné son nom et sa fortune explosive à cette institution tant convoitée. Alors, la création du prix Nobel est à elle seule une illustration étonnante des virages que peut prendre l'histoire. Né en 1833 à Stockholm, le chimiste et fabricant d'armes suédois Alfred Nobel ne bénéficie pas à son époque de la même réputation qu'aujourd'hui. Dépositaire de plus de 350 brevets, il est l'inventeur notoire de la dynamite, qui garantit son succès financier, mais certes pas sa gloire. En 1888, suite à une fausse rumeur, une nécrologie est publiée prématurément dans un journal français qui annonçait, j'ouvre les guillemets, « Le marchand de la mort est mort ». Le docteur Alfred Nobel, qui fit fortune en trouvant le moyen de tuer plus de personnes plus rapidement que jamais auparavant, est mort hier. On pouvait lire aussi dans le journal français Le Figaro, du 15 avril 1888, un homme qu'on ne pourra que très difficilement faire passer pour un bienfaiteur de l'humanité est mort hier à Cannes. Ces quelques lignes bouleversent profondément Alfred Nobel. Il décide donc, 2 ans plus tard, de céder la quasi-totalité de sa fortune à sa mort, pour la création d'un fonds récompensant les personnes ayant rendu les plus grands services à l'humanité. C'est à cette période qu'il fixe les 5 catégories du futur prix Nobel : la chimie, littérature, médecine, paix et physique. D'après Nobel, contrairement à ses autres catégories, les mathématiques n'offraient pas d'application suffisamment pratique pour justifier la remise d'un prix. Aujourd'hui, son héritage perdure et continue de soutenir les scientifiques, travaillant à un futur toujours meilleur pour l'humanité. Dans le testament établissant la création du fonds Nobel, l'inventeur suédois s'est chargé de désigner les institutions responsables de la sélection des lauréats. L'Académie royale suédoise des sciences pour les prix de physique et de chimie, l'Institut Karolinska pour celui de médecine, l'Académie suédoise pour la littérature, et enfin un comité de 5 individus élu par le Parlement norvégien, le Storting, pour le prix Nobel de la paix. En effet, à cette époque, Suède et Norvège étaient réunis sous la même couronne. En 1968, la Banque nationale suédoise établit également le prix d'économie Sveriges Riksbank en mémoire à Alfred Nobel. Chaque année, donc, en septembre, des milliers d'académiciens, de professeurs, de scientifiques, de parlementaires et de lauréats du monde entier ont donc pour tâche de soumettre les noms qui devront être considérés pour la remise des prix de l'année suivante. Personne ne peut soumettre son propre nom, et l'identité des nominés non sélectionnés ne peut être révélée dans un délai de 50 ans. La liste des candidats est transmise. La liste des candidats est transmise aux 4 institutions que je vous ai citées et qui disposent d'un peu moins d'un an pour sélectionner les candidats. Voici comment se déroule le processus. Le 31 janvier, c'est la date limite de soumission des candidatures. Ensuite, de mars à mai, c'est la consultation avec des experts. Ensuite, de juin à juillet, c'est la rédaction du rapport et des recommandations.
Enfin, en septembre, le rapport final est envoyé à l'Académie royale suédoise des sciences et à l'Institut Karolinska. Et en octobre, le mois qui nous intéresse, annonce les lauréats du prix Nobel après un vote à la majorité. Décembre étant le mois de remise officielle du prix par une cérémonie incontournable.

Voyons d'abord le Nobel de physique. Les écosystèmes et le système Terre, tout autant que les cellules vivantes en évolution et le cerveau humain, sont ce que les physiciens appellent des systèmes complexes. Ils sont caractérisés par l'aléatoire et le désordre, et sont donc difficiles à comprendre. Le prix Nobel de physique 2021 récompense des contributeurs importants à l'étude

de certains systèmes complexes emblématiques, notamment celui derrière le climat de la Terre, mais aussi d'autres derrière le fonctionnement des neurones, par exemple. Petit retour en arrière. Le géologue, paléontologue et philosophe français Pierre Teilhard de Chardin, qui avait beaucoup discuté des concepts de noosphère et biosphère, la noosphère étant tout ce qui concerne la pensée humaine et son fonctionnement. Donc Teilhard de Chardin avait discuté avec le géochimiste russe Vladimir Vernadsky et avancé au cours de la première moitié du XXe siècle qu'il y avait trois infinis dans l'univers, dont l'un avait encore été très peu exploré et très peu compris. Il y avait tout d'abord, bien sûr, l'infiniment grand, et puis l'infiniment petit. Mais selon lui, et pas du tout indépendamment des deux autres, il y avait l'infiniment complexe. Une physique véritablement complète se devait de rendre compte de ces trois infinis et de leurs imbrications. Pour lui, l'infiniment complexe était le domaine de la philosophie naturelle, comme on désignait encore il y a peu les sciences de la nature, où l'on tentait de comprendre des systèmes comme la biosphère, les cellules vivantes et bien sûr la conscience. Cette physique de la complexité est toujours en plein développement. Elle bénéficie de nos jours de la puissance des superordinateurs et on espère aboutir à des percées spectaculaires en utilisant aussi l'intelligence artificielle. Ce 5 octobre 2021, donc, l'Académie royale des sciences de Suède a fait savoir qu'elle avait justement décidé de décerner le prix Nobel de physique 2021 à certains des explorateurs de l'infiniment complexe, auteurs, selon ses mots, de contributions révolutionnaires à notre compréhension des systèmes physiques complexes. Une moitié du prix Nobel, donc, a été attribuée conjointement à Syukuro Manabe, membre de l'Université de Princeton aux États-Unis, et à Klaus Hanselmann de l'Institut Max Planck de météorologie à Hambourg en Allemagne. Le comité Nobel précise que les deux lauréats se sont illustrés en particulier, toujours selon ses mots, pour la modélisation physique du climat de la Terre, la quantification de la variabilité et la prévision fiable du réchauffement climatique.

Alors, outre les deux premiers lauréats, à savoir Siokuro Manabe et Klaus Hazelmann, l'autre moitié de la somme du prix Nobel de physique de cette année a été attribuée à Giorgio Parisi, de la célèbre université La Sapienza de Rome en Italie. Et cette fois-ci, pour la découverte des interactions entre l'état désordonné et les fluctuations dans les systèmes physiques de l'échelle atomique à l'échelle planétaire. Comme l'explique le communiqué de la Fondation Nobel au cours des années 80, Giorgio Parisi découvre des motifs cachés dans des matériaux complexes désordonnés, relevant de la théorie des systèmes complexes et de processus aléatoires, et que l'on trouve non seulement en physique, mais aussi dans des domaines très différents, allant des neurosciences au deep learning. Parisi s'est notamment penché sur la mécanique statistique de ce que l'on appelle des verres de spin, ou encore des glaces de spin, qui sont des matériaux magnétiques particuliers. Ces objets sont à la croisée des phénomènes de transition de phase et des théories développées pour comprendre le ferromagnétisme. Remarquablement, verres, glaces de spin ont des liens avec des méthodes relevant de la description du fonctionnement des neurones biologiques et des réseaux de neurones jusqu'au deep learning, ainsi que dans le cas des simulateurs et des ordinateurs quantiques. Ces lauréats sont les pionniers de la modélisation du réchauffement climatique. En effet, il y a quelques années, Siokuro Manabe et Klaus Hazelmann, quant à eux, avaient déjà été lauréats du prix de la fondation BBVA, donc fondation créée par la Banco Bilbao Vizcaya Argentaria, un groupe bancaire multinational espagnol basé à Madrid et à Bilbao. Plusieurs interviews en vidéo leur avaient été consacrées et on peut les consulter aujourd'hui. Siokuro Manabe est l'un des géophysiciens du climat à qui nous devons une compréhension détaillée de l'effet de serre produit sur Terre en raison de l'augmentation des niveaux de dioxyde de carbone dans l'atmosphère. Il a donc contribué à l'établissement de modèles avec forçage radiatif décrivant le climat et l'effet sur les transports dans l'atmosphère des augmentations de température résultantes, et ce dès les années 60. Klaus Hazelmann va commencer à contribuer au modèle climatique une dizaine d'années plus tard, en montrant pourquoi les systèmes dynamiques non linéaires derrière ces modèles, pouvant manifester des effets chaotiques, rendant impossible la prédiction météo à long terme. Ces effets rendaient tout de même possible des prédictions au niveau du climat, sur des échelles de temps allant de dizaines d'années à centaines d'années. Il a également introduit des méthodes d'analyse de données concernant le climat qui ont permis de démontrer que le changement climatique en cours était bien dû aux émissions de gaz carbonique de l'humanité. Pour en savoir plus sur les travaux de ces trois hommes, le comité Nobel a mis en ligne des explications en anglais dans une version grand public

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2: Passons maintenant à la chimie. Le prix Nobel de chimie 2021 a été décerné à Benjamin List en Allemagne et à David Macmillan aux États-Unis pour le développement de l'organocatalyse asymétrique, un outil clé de la chimie verte. Leur idée, utiliser des molécules organiques pour encourager des réactions chimiques. Un concept inspiré de la nature et qui a l'avantage d'être simple, bon marché et respectueux de l'environnement. Dans la nature, il y a des atomes, beaucoup d'atomes différents, et plus encore des molécules différentes, formées à partir de ces atomes, oxygène, carbone, fer, magnésium. Au fil des siècles, les scientifiques sont même parvenus à en fabriquer quelques nouvelles, en encourageant des réactions qui sont le cœur de la chimie. Ces sciences dont le but est d'étudier la matière et ses transformations. C'est donc aujourd'hui un peu comme un retour aux sources que nous propose le comité Nobel en attribuant son prix Nobel de chimie 2021 à Benjamin List et David Macmillan pour le développement de l'organocatalyse asymétrique, un concept aussi simple qu'ingénieux, selon Johan Hadquist, président du comité Nobel de chimie. Avant de rentrer dans les détails de leurs travaux, rappelons d'abord un fait que nous avons souvent tendance à oublier un peu trop vite. La nature est d'une efficacité redoutable. Elle a, par exemple, inventé les enzymes pour déclencher la construction de complexes molécules de la vie. Les chercheurs, eux, sont longtemps restés en admiration devant cette précision et cette ingéniosité naturelle. Lorsqu'ils s'essayent à produire de nouvelles molécules, ils se retrouvaient généralement avec une quantité de sous-produits non désirés. Mais depuis 1901, plusieurs prix Nobel de chimie ont récompensé des travaux qui ont participé à rendre les scientifiques aussi un peu plus efficaces dans leur manière de fabriquer des molécules. Jusqu'à celui décerné aujourd'hui à Benjamin List et David Macmillan. Un prix Nobel dont l'intitulé appelle sans nul doute quelques explications. Des catalyseurs pour fabriquer des molécules. Et comme la science s'écrit dans le temps, remontons d'abord jusqu'au XIXe siècle. C'est à cette époque que les chimistes, dont un certain Jacob Berzelius, suédois, ont découvert le principe de la catalyse comme une nouvelle force qui peut générer une activité chimique. Ils avaient ainsi noté qu'en mettant de l'argent métal dans un bécher rempli de peroxyde d'hydrogène, vous savez, l'eau oxygénée, ils pouvaient obtenir la décomposition de cette eau oxygénée en eau tout court et en oxygène, sans que l'argent métal en soit affecté. Aujourd'hui, de nombreux catalyseurs différents sont employés, tout autant pour assembler que pour découper des molécules. Dans des secteurs aussi divers que celui de l'industrie pharmaceutique, de la parfumerie ou de la production de plastique. C'est pas moins de 35% du produit intérieur brut mondial qui dépendrait même de la catalyse. Et avant l'an 2000, tous les catalyseurs, absolument tous, étaient soit des métaux, soit des enzymes. Si les métaux s'avèrent efficaces en la matière, ils présentent tout de même quelques inconvénients. Ils sont sensibles à l'oxygène et à l'eau. Ils nécessitent donc d'être manipulés dans des environnements contrôlés, ce qui est compliqué pour l'industrie. Et les catalyseurs métalliques correspondent souvent à des métaux lourds. Leur emploi peut donc être néfaste pour l'environnement. C'est d'ailleurs ce qu'on trouve dans les pots catalytiques automobiles. Les enzymes, par contre, c'est la voie choisie par la nature. Ils sont capables de construire des molécules complexes, parmi lesquelles le cholestérol, la chlorophylle, la strychnine, avec une précision étonnante et asymétrique. Comprenez qu'elles ne

produisent que l'une des deux images miroirs généralement possibles lors d'une réaction chimique. C'est pourquoi les chercheurs ont commencé à s'y intéresser dans les années 90.

Vous êtes bien sur RQC dans l'émission Ramène ta science. Je vous parle ce soir des prix Nobel 2021, avec notamment maintenant le prix Nobel de chimie, dont l'idée simple et ingénieuse qui honore ce Nobel de chimie, utiliser des acides aminés pour catalyseurs. Benjamin List travaillait alors sur ce que les chimistes appellent les anticorps catalytiques. Vous le savez, après des mois de pandémie de Covid-19, les anticorps, ce sont ces petites choses fabriquées par l'organisme et qui aiment se fixer sur les virus ou les bactéries pour les détruire. Mais les chercheurs du Scripps Research Institute aux États-Unis avaient eu l'idée de les repenser pour les amener à entraîner des réactions chimiques. C'est alors que les pensées de Benjamin List se sont égarées, lorsqu'il s'est aperçu que les enzymes catalysent les réactions chimiques grâce à un ou juste quelques-uns de leurs acides aminés, seulement. Je vous rappelle que les enzymes sont uniquement composées d'acides aminés, donc les enzymes sont des protéines. Il s'est alors souvenu des travaux menés au début des années 70, plus de 25 ans plus tôt. Des chercheurs avaient testé l'efficacité comme catalyseur d'un acide aminé nommé proline. Et même s'il imaginait que cela n'avait pas dû fonctionner puisque les travaux avaient été interrompus, Benjamin List a tenté sa chance sur une réaction importante pour la chimie organique, la réaction d'aldolisation, qui consiste à lier entre deux atomes de carbone de deux molécules différentes. Ça a non seulement fonctionné, mais Benjamin List a même pu observer une catalyse asymétrique. Donc des deux images possibles de la molécule obtenue dans la réaction, l'une apparaissait beaucoup plus couramment que l'autre. Et le chimiste allemand a alors compris qu'il tenait entre ses mains un outil révolutionnaire. Un catalyseur simple, bon marché et respectueux de l'environnement, contrairement aux métaux lourds. David Macmillan, lui, de son côté, travaillait sur la catalyse métallique asymétrique. Mais il s'était rendu compte que l'outil n'était pas exploitable par l'industrie. Pas réellement utile, donc. C'est pourquoi il a commencé à concevoir des molécules organiques, c'est-à-dire des structures à base de carbone, dotées de groupes chimiques actifs, faits d'oxygène, d'azote, de soufre ou de phosphore. Donc il a conçu des molécules simples qui pourraient temporairement, à l'image de ce que font les métaux, fournir ou recevoir des électrons. En effet, pour qu'une molécule organique catalyse les réactions qui intéressaient David Macmillan, elle devait être capable de former un ion iminium, car celui-ci contient un atome d'azote qui présente une affinité pour les électrons. Le chimiste a testé plusieurs molécules avec succès, certaines molécules se révélant même excellentes en catalyse asymétrique. Sur les deux images miroirs possibles pour la réaction, l'une présentait plus de 90% de produit. Conscient du potentiel de la méthode pour sa généralisation, le chimiste lui invente un nom. L'organocatalyse était née. Découverte indépendamment et en parallèle par Benjamin List et David Macmillan, tous deux récompensés aujourd'hui fort justement par un prix Nobel de chimie. Fort justement parce que depuis la publication de leurs travaux en 2000, dans ce domaine de la catalyse, c'est un peu comme la ruée vers l'or. Mais les deux chimistes ont réussi à garder leur avance. Ils ont conçu de nombreux organocatalyseurs stables et bon marché, destinés à diverses applications. En 2011, l'organocatalyse a par exemple permis de rendre la fabrication de la strychnine, cet alcaloïde très utilisé en pharmacie, 7000 fois plus efficace. Et comment ? Grâce à une réaction en cascade. C'est ainsi que les chimistes décrivent ce qu'il se passe lorsque plusieurs étapes d'un processus se déroulent dans une séquence ininterrompue. On a donc ici une réaction en cascade qui fait passer
le nombre de réactions chimiques nécessaires à la fabrication de la strychnine a de 29 à seulement 12.

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1: Dans le secteur de la pharmacie, l'organocatalyse asymétrique revêt une importance encore plus particulière. Vous vous souvenez d'ailleurs du scandale de la thalidomide, en France notamment. Ce sédatif antinauséo avait été largement prescrit à des femmes enceintes dans les années 50 et 60. Il avait causé de graves malformations sur des milliers d'embryons en développement. En cause, une image miroir de la molécule active qui avait été produite lors de sa fabrication, faute de catalyse asymétrique.

et des idées préconçues et trouver une solution ingénieuse à un problème avec lequel les chimistes se débattaient depuis des décennies. Et ce, pour le plus grand bien de l'humanité. Cela vaut bien un prix Nobel de chimie, non ? Terminons maintenant avec la médecine. C'est l'Institut Karolinska, une université de médecine suédoise, qui élit le prix Nobel de médecine parmi les candidats proposés par la communauté scientifique. En plus de la reconnaissance de leur travail scientifique, les lauréats, qui ne peuvent être que 3 par prix, empochent un chèque de 8 millions de couronnes suédoises, soit un peu moins d'un million d'euros. Et donc, ce 4 octobre 2021, c'est donc David Julius et Ardem Patapoutian qui remportent le prix Nobel de médecine 2021 pour leur découverte des récepteurs de la température et du toucher, les sensations de chaleur ou de froid sur la peau ou celles d'une tasse de café dans la main sont transmises de notre peau jusqu'à notre cerveau par des récepteurs situés sur les neurones. Ces cellules convertissent le signal de chaleur ou de pression qu'elles perçoivent en signal électrique interprétable par le cerveau. David Julius a travaillé sur le récepteur de la capsaïcine, la molécule responsable de la saveur épicée du piment. La capsaïcine se fixe sur un récepteur membranaire présent dans les neurones sensoriels et transmet au cerveau l'information du goût piquant de piment. En parallèle, Ardem Patapoutian a aussi découvert un récepteur qui s'active sous l'action d'une pression mécanique, donnant l'information au cerveau que le corps touche quelque chose ou qu'il est en mouvement. Eh oui, malgré une année où beaucoup de recherches importantes ont été menées pour lutter contre la COVID-19, notamment la création du vaccin humain à ARN messager, le comité Nobel a choisi de récompenser une découverte importante en médecine, mais sans aucun lien avec la pandémie.

Et voilà, nous sommes rendus au terme de ce Ramène ta science consacré au prix Nobel scientifique décerné en cette fin d'année 2021. Je vous conseille d'aller visiter le site de Futura Science, futura-science au pluriel.com. Une mine d'informations scientifiques et bien plus. Et allez visiter aussi le site de My Dynamite. Ma Dynamite, le groupe australien dont la musique nous a accompagnés durant cette heure. En référence bien sûr à la dynamite inventée par le chimiste Alfred Nobel, à l'origine de la création des prix du même nom. Alors je vous dis bon week-end, bye bye, à bientôt!

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Pour faire brûler les yeux de son enfant et lui éviter d'avoir à découvrir trop tôt la réalité de la vie. C'est à ce numéro de clown équilibriste que se livre Guido. Jeune homme plein de vie et d'insouciance, alors que les bruits de bottes s'élèvent dans toute l'Europe à la moitié du siècle dernier. Au-delà de l'émotion forte que je ressens face à ce genre de monument cinématographique, deux réflexions me viennent ce matin. L'une est lourde, l'autre joyeuse. Je commence par quoi? Ne retrouvons-nous pas ces temps-ci les tristes comportements décomplexés de l'avant-guerre, où l'autre était désigné comme la source de tous les maux d'une société qu'il fallait absolument défendre de toute influence étrangère? La peur, ce fabuleux matériau, utilisé par les élites pour contrôler les peuples. Relisez 1984 de George Orwell, dystopie glaçante de modernité. Et la joie dans tout ça? La joie que m'inspire ce père de famille, c'est de me dire qu'inconsciemment, j'agis de la même façon poétique que lui, cherchant à embellir le quotidien de ceux que j'aime, afin de le leur rendre plus doux, assumant le regard de mes sceptiques à moi, qui aimeraient me voir rentrer dans le rang. J'agis et j'assume d'apporter une touche de couleur dans la grisaille de leur morne janvier. Je revendique d'appeler un chat une boule de poil avec une queue qui fait miaou, pour diluer l'abrupte rudesse de nos quotidiens occidentaux décharnés de douceur. Je milite pour que nous jouions aux cartes, faisions 20 bornes pour aller chercher des viennoiseries, dérobions des fleurs sur des ronds-points pour les offrir à l'être aimé, ou apprenions à nos enfants le goût toujours plus sucré d'une figue que l'on rapine au détour d'une balade le samedi après-midi, le cœur en bandoulière et la main dans la mienne. Alors oui, peut-être que comme Guido, je me leurre. Je suis aveugle et je ne change pas le monde. Peut-être. Mais mon monde est plus beau que le leur. Soyez les Guido de ceux que vous aimez. Avec toute ma tendresse, Mick, chercheur d'or qui essaye de rendre la vie plus belle.

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1: Séquence qu'on sort, les événements de ta région racontés par ceux qui les vivent. Et aujourd'hui, Radioactive vous emmène à Marseille pour la Fiesta des Suds, présentée par celui qui la compose. Bonsoir Frédéric André.
2: Bonsoir.
1: Bonsoir, vous êtes programmateur, directeur de la programmation de la Fiesta des Suds, c'est bien ça? C'est votre titre, entre autres activités, puisque vous supervisez aussi Babel. Et cette année, vous nous proposez encore un plateau assez exceptionnel sur 3 jours. Sur l'esplanade Gisèle Halimi, au pied du MUCEM. Et donc, en tête d'affiche, qu'est-ce que vous nous proposez d'intéressant cette année?
2: Alors, le jeudi, nous aurons la grande Véronique Sanson, qui aura un groupe avec elle. Ils sont une douzaine sur scène, donc un gros groupe avec elle.
1: Ah et oui, il y aura du monde.
2: À l'occasion de la sortie du documentaire qui est sorti un peu, qui retrace un peu toute sa vie. Donc voilà, on est très très content de l'accueillir en ouverture de la Fiesta. Et on aura Imani, qui est une chanteuse qui est origine de Martigues, qui a sorti un album très joli qui s'appelle Women Deserve Rage. Et son précédent album, c'était un album autour du violoncelle. Et là, elle vient avec un album un peu plus rock, un peu plus dynamique, mais voilà, avec des belles paroles, une très belle présence scénique, sa voix rock un peu atypique. Hein, donc on est très très content de la voir. Donc ça sera le jeudi. Le vendredi, nous aurons Stéphane Escher à l'occasion de la sortie de son nouvel album Poussière d'or, qui est son 18e album. Il est quand même très prolifique, ce monsieur.
1: Ouais, ça fait un moment qu'il fait partie de nos vies, ce monsieur Stéphane Escher.
2: Complètement. Ouais. Puis je trouve qu'il est vraiment un peu à part dans le paysage de la chanson. J'aime beaucoup la manière dont il écrit, tous les arrangements. Enfin, je trouve que c'est un grand monsieur de la chanson. Et il sera avec Bertrand Belin. On dit un peu rapidement que c'est le nouveau Bachung, mais je trouve qu'il a aussi d'autres cordes à son arc. C'est quelqu'un qui écrit pour lui, mais qui écrit aussi pour d'autres, qui a écrit

0: pour Vanessa Paradis, qui est aussi acteur, comédien, qui écrit pour le théâtre. Enfin, c'est un garçon très productif artistiquement. Et avec Stéphane Richard, ils se connaissent, donc ça avait du sens de les mettre tous les deux sur la même soirée. Et on ouvrira cette soirée avec Mélissa Lavo, qui est une chanteuse d'origine haïtienne, mais qui est canadienne, française, qui a une voix aussi assez atypique et qui parle beaucoup de spiritualité, de mémoire, de résilience, de vulnérabilité. Enfin voilà, un très très beau discours, très poétique. Et le samedi, nous aurons les locaux de Deluxe, voilà, qui reviennent à la fiesta
1: Ils viennent en voisin.
0: après 10 ans. Voilà, ils viennent en voisin, exo-marseillais. La dernière fois qu'ils ont joué à la fiesta, j'ai regardé, c'était en 2016. Ils ont fait beaucoup de chemin entre-temps.
1: J'y étais,
0: Et on est
1: d'ailleurs.
0: très content de les avoir, comme ils sont aussi très contents de venir, puisqu'en fait, on s'est vu l'année dernière à la Fiesta 2025, donc.
1: Effectivement, je les ai croisés. J'y traînais à la
0: Vous avez
1: Bodega.
0: croisé,
1: Ouais,
0: voilà.
1: j'y traînais à la Bodega. Ce sont les fidèles.
0: Et ils me disaient qu'ils avaient vraiment envie de revenir jouer à la Fiesta. Bon, à ce moment-là, c'était pas possible. Et puis finalement, les choses se sont alignés pour qu'ils viennent à la fiesta. Et une fois qu'on a eu Deluxe, on a réfléchi à se dire, bon, alors Deluxe, il y a un côté jazz groove et puis il y a un côté très festif. Alors pour le coup, on a mis Louisa, qui est une jeune chanteuse française d'origine, entre autres, brésilienne, qui a eu un titre qui a cartonné cet été, là, qui s'appelle Soleil Bleu. Et donc, il jouera à 19h30, coucher de soleil. Voilà, ça va être très joli. Et on aura ensuite Célassou, qui revient avec un album que moi, j'ai trouvé très, très beau, qui est un peu différent de ce qu'elle a pu faire avant. Elle s'est entourée de musiciens de jazz, en fait, ce sont des musiciens de jazz belges qui sont allés la chercher et qui l'ont amené dans un registre assez différent. Et je trouve que l'album est très beau et voilà, un peu plus jazz. Et je trouvais que ça collait bien avec l'esprit de Deluxe. Donc, on aura Louisa, Célassou, Deluxe le samedi soir.
1: Ce sera très festif.
0: Ça sera très festif, ça sera très beau, ça sera très intergénérationnel, parce que c'est un peu l'idée aussi de la fiesta. Tout le monde est convié à cette belle fête.
1: C'est vrai que Louisa, en plus, elle commence à se faire un petit nom. Elle était
0: Mais
1: sur un
0: complètement, et
1: album de
0: c'est
1: Soul Fris
0: très.
1: Maracas il n'y a pas très longtemps aussi, et avec Soleil Bleu,
0: Ouais.
1: on la
0: Et c'est
1: connaît.
0: très, intergénérationnel, en fait. Je me suis aperçu que ça allait toucher autant, autant des jeunes sur TikTok que des gens plus âgés. On aime bien aussi ces marqueurs-là de se dire à la fiesta que. Voilà, on ne s'adresse pas à un public en particulier, ni à une catégorie d'âge. On aime bien avoir le tout Marseille présent chez nous.
1: Ça reste un des mantras de la Fiesta des Suds, ça a rassemblé les générations.
0: Tout à fait, ça l'est. Et même si c'est un défi, parce que ce n'est pas évident d'arriver à parler à tout le monde au travers de la musique, mais on s'y attelle, oui, on s'y attelle à être à l'image de Marseille, cosmopolite, festif, bruyant, et en même temps aussi proposer des choses vraiment de qualité sur scène. Il ne faut pas oublier qu'on est un festival de musique et que ce qu'on propose aux gens, on a une responsabilité de proposer des choses qui soient vraiment et à la fois qualitatives musicalement et des artistes qui ont vraiment une adresse au public. C'est quand même assez important, en tout cas nous c'est comme ça qu'on le voit.
1: À côté de ça, vous avez des artistes émergents, vous avez programmé des artistes émergents cette année, des gens pas très très connus mais qui commencent à se faire un petit nom, qui
0: Ouais,
1: seront sur
0: bah oui.
1: la scène intermédiaire là, entre la grande scène mère et le club major.
0: Ça sera au club major, on travaille vraiment idée d'émergence dans le sens où les gens viennent voir une tête d'affiche et on va arriver à les attraper pour les amener voir des choses qu'ils ne connaissent pas forcément. Et peut-être qu'en sortant de là, le meilleur souvenir, ça ne sera pas forcément la tête d'affiche, mais le groupe qu'ils ont découvert. On a voulu élargir la provenance des groupes parce qu'on reste Fiesta des Suds, donc ce néologisme, mais qui veut dire que la Fiesta est comme Marseille, elle est ouverte sur le monde. Donc là, on est allé chercher des programmations qui viennent un peu du monde entier. Le jeudi, on aura Kenna Uomo, qui est une artiste marseillaise qui fait de la soul très soyeuse et très belle. On aura Ao, qui est un groupe belge, mais dont la chanteuse est d'origine portugaise et mozambicaine. Et alors là, il mélange et le fado, le folk, la musique électronique et la saudade. C'est assez étonnant comme musique, c'est très beau. On est très content de les avoir et on finit avec Habibi Sly, qui est un producteur, musicien franco-syrien, qui a travaillé avec M, notamment avec Kezia Jones, avec beaucoup de gens, et qui là s'est lancé en solo et qui a un projet électro-disco oriental, dont l'album sort le jour où il joue à la fiesta. Et on a cette particularité dans ce club major, c'est que ça joue de l'ouverture à la fermeture, et donc entre chaque concert, on a une DJ qui occupe 3 quarts d'heure, 1 heure entre chaque concert. Et là, en l'occurrence, ça sera une DJ qui s'appelle Charou, qui travaille beaucoup autour de toutes les musiques du bassin méditerranéen, nord-sud, et qui mélange toutes ces cultures-là et qui nous explique que voilà, la Méditerranée a beaucoup de choses en commun dans ses traditions musicales.

0: Radioactive 100 FM. On aura aussi la mythique Bodega qui va rouvrir avec la non moins mythique Banda du Doc le jeudi.
1: Donc la Bodega, c'est un endroit un peu particulier qui était connu des gens qui allaient à la Fiesta des Sud à l'époque où c'était au Top des Sud. Et donc la Bodega, c'était l'endroit où se finissaient en général les soirées, où il pouvait se passer des choses improbables. On a voulu rendre hommage à Bernard Robert, qui était un des fondateurs de la Fiesta des Sud, en remontant cette Bodega sur le J4. C'est un endroit un peu décalé où on a vraiment envie que ce soit participatif pour le public. Il va y avoir des chorales participatives, des chorales graphie, des flash mobs, des défilés, des concours, tout un tas de choses, des blind tests, des karaokés. Donc il y aura effectivement la Banda du Doc, qui est la fanfare historique de la Fiesta des Sud, qui va à la fois jouer avec leur, je crois qu'ils sont 18, qui va à la fois jouer et qui va à la fois aussi animer d'autres choses. C'est un peu surprise, mais voilà, ils vont animer aussi des temps avec le public pour les faire participer à leur concert. C'est aussi ce côté bodega, carnaval, qui ont été très présents dans l'ADN de la Fiesta.
0: Donc le vendredi.
1: Le vendredi, donc, on aura au Club Major Sidiaz, qui est un groupe marseillais dont le chanteur est d'origine algérienne. Il reprend ses origines du Sahara, ce qu'on appelle le blues du désert. On aura Tartar Helena, qui sont des Catalanes, qui mélangent des polyphonies vocales traditionnelles avec des musiques électroniques. C'est très beau, c'est un duo. On a un deuxième duo qui s'appelle Cocagne, qui nous vient de Toulouse, qui revendique la tradition occitane et qui revendique la tradition comme étant quelque chose de très moderne et non pas quelque chose de poussiéreux. Elle s'appuie sur les musiques traditionnelles occitanes, mais tout en les menant dans le futur, avec des combats qui sont écologistes, féministes, politiques. Et on finira avec Ghetto Kumbe, qui sont des Colombiens, donc qui nous viennent directement de Colombie, et qui mélangent les percussions afro-colombiennes avec des musiques électroniques. Et eux, voilà, travaillent aussi beaucoup sur la question de la résistance à la colonisation, sur comment un peuple et une culture peuvent arriver à continuer à exister malgré différentes oppressions. Leurs concerts sont assez impactants parce qu'ils ont des costumes phosphorescents dans le noir et tout. C'est assez, voilà, c'est très chouette. Et le vendredi, à la Bodega, on a une carte blanche au Théâtre de l'Œuvre, donc il y a un théâtre à Marseille, et où notamment on aura un énorme blind test avec énormément de surprises. Donc là, ça sera de 18h30 à 1h30 du matin. Le samedi, donc on retourne au Club Major, on aura Zunkara, qui est un duo marseillais, donc qui est entre trip-hop, nu-soul, électronique. On aura Danitza, qui est une chanteuse et rappeuse suisse, mais qui est d'origine notamment congolaise, tchadienne, espagnole et serbe. Voilà, ça fait un joli mélange. Son père était fan absolu de reggae et sa mère de soul, donc ça donne un mélange entre soul, reggae, hip-hop. Elle a un album qui va sortir début 2027, là. On aura Bold, qui est un projet marseillais dont un des membres fait partie de Chinese Man. Et donc là, ils ont un projet trip-hop, hip-hop. Et on finit avec les Sud-Africains de BCUC, qui eux font de la trance percussive et vocale. Donc il n'y a que des percussions, des voix et une basse. Et pour les avoir vus plusieurs fois, c'est impressionnant l'énergie qu'ils ont sur scène et comment ils arrivent à mettre le public dans une transe collective qui est assez incroyable. À la Bodega, on aura une carte blanche au COGEX, qui est le comité des gens excellent. On va avoir aussi pas mal de choses participatives. Airband, donc des gens qui vont se déguiser, qui vont monter sur scène avec des faux instruments pour jouer sur des morceaux. On aura Douce Sœur, qui prendra les commandes des platines au Club Major, qui elle travaille beaucoup sur les musiques afro-descendantes, afro-caribéennes. On l'a interviewée il y a quelques jours, elle est très intéressante dans la mesure où elle considère qu'elle est à la fois DJ pour faire danser les gens, mais elle est aussi quelque part entre journaliste, documentaliste, c'est-à-dire qu'elle considère qu'elle est là aussi pour contextualiser les musiques qu'elle joue et expliquer que les musiques ont toute une histoire, souvent une histoire de liberté, enfin liée à la liberté, liée à la lutte contre différentes formes d'oppression. Et donc ça, c'est quand même assez intéressant. Nous, on est aussi dans cette démarche de dire la musique, oui, la musique est faite pour danser, elle est faite pour que les gens se rassemblent, mais elle a aussi un côté politique. Et ce qui me fait remonter au vendredi, j'ai oublié de citer Chazen, qui sera la DJ, qui sera au

0: vraiment fantastique qui est menée par une structure qui s'appelle le Nomade Café à Marseille. Et donc, il fait travailler à peu près 1 millier d'enfants des écoles de Marseille avec des musiciens professionnels. Et donc là, en l'occurrence, on a 80 enfants qui vont chanter avec la compagnie Rassegna, qui est une compagnie marseillaise qui travaille beaucoup les répertoires de musique de la Méditerranée. Et on finira avec La Daniva, qui est un groupe qui est formé à la base par un duo franco-arménien qu'on avait eu à la Fiesta en 2022, je crois, et ça avait été un concert vraiment mémorable. Et donc, ils reviennent avec un nouveau disque. Et là, on est beaucoup sur des folklores des Balkans, d'Arménie, mais dans un côté un peu pop. Ça, on est très content de les avoir pour la clôture de la Fiesta et la clôture du dimanche.
1: C'est très
0: Mais
1: politique
0: c'est
1: quand
0: une très bonne
1: même
0: nouvelle.
1: cette année aussi. Enfin, c'est pas que festif, hein. Tout ce qui est le travail de Cocagne, la célébration du Front populaire, des congés payés, etc., etc.
0: Toute la question des traditions, je trouve qu'elle est intéressante dans un monde où tout se referme, tout se recroqueville. Je trouve que c'est intéressant de montrer que la tradition, elle est humaniste, elle est internationaliste, plutôt que d'être recroquevillée sur elle-même et passéiste et réactionnaire. Donc il y avait quand même cette idée de se dire, voilà, des gens comme Gueto Koumbé qui travaillent ces questions-là, des gens comme Cocagne, des gens comme Sidi Azz qui travaillent la question de là où ils habitent, de leur propre territoire et en fait ce que Cocagne, elle défend en Occitanie. Je trouve qu'on peut tout à fait le raccrocher ici à ce qu'on vit à Marseille, et Marseille étant cette ville monde, enclave, de mixité, de vivre ensemble. C'est en ce sens qu'on essaye d'être à notre manière, politique aussi dans ce qu'on propose, au public.
1: Donc, ce sera à partir du 8 octobre jusqu'au 11 octobre sur l'esplanade Gisèle Halimi, au pied du Mucem, à Marseille, pour une grande fiesta des Suds qui est la 35e, quelque chose comme ça.
0: 35e, tout à fait. On est encore là.
1: Ben, continuez longtemps. Vous pouvez compter sur nous pour venir vous soutenir. Merci beaucoup, Frédéric André.
0: Ben, merci à vous en tout cas pour le soutien.
1: C'était C'est quand qu'on sort, les événements de ta région racontés par ceux qui les vivent, consacrés à la Fiesta des Suds 2026. 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

0: Je suis déçu. 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

0: L'assurance maladie, bonjour.
1: Assurance maladie, bonjour.
2: Oui, bonjour monsieur. Je vous appelle parce que je suis en arrêt maladie en ce moment.
1: Oui.
2: Et on m'a dit qu'il y a un docteur qui pouvait passer chez moi.
1: Alors c'est pas un docteur, hein, ça sera un inspecteur qui peut effectivement contrôler que vous êtes bien chez vous.
2: Alors justement, est-ce que ce serait possible qu'il passe plutôt à une autre adresse qui est le lieu où je travaille en ce moment?
1: À ce moment-là, sur votre arrêt de travail, vous mettez une autre adresse, monsieur, à ce moment-là.
2: Donc je mets l'adresse où je travaille au Black en ce moment, en fait.
1: Oui, voilà. Par contre, bon, si c'est du Black, monsieur, et que vous êtes contrôlé par un inspecteur, monsieur, vous risquerez d'avoir de grosses sanctions. Hein.
2: Ah, parce que vous avez quelque chose contre les Blacks?
1: Non, pas contre les Blacks.
2: Excusez-moi, vous vous rendez compte de ce que vous dites?
1: Non, j'ai pas dit contre les Blacks, monsieur. J'ai pas dit que j'étais contre les Noirs, j'ai dit.
2: Alors je vois pas pourquoi ce serait pas légal de travailler si on est noir.
1: Non, bah,

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3: Ce midi, dans votre bulletin météo, rien de frais, rien de nouveau. Les températures sont en hausse et le soleil tape sur les côtes. À la frontière est, pourtant, c'est le grand retour des bottes. Une pluie battante, des orages, mais rien d'inquiétant. Profitez de la plage et des compotes. Je peux au moins vous garantir à cet instant qu'il va faire chaud.
4: Il fait chaud là, non ?

rassurez-vous, c'est une fausse alerte. Inquiétons-nous plutôt des vents contraires qui ravivent le passé qu'on pensait six pieds sous terre. Sans parler des températures qui grimpent à toute allure, ça fera plaisir aux enfants. Un peu moins grand-maman, mais que voulez-vous? Il faudra profiter, ce soir c'est barbecue. Et moi je peux vous assurer qu'il va faire chaud.

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2: Ce midi dans votre bulletin météo, bah tout part à volo. D'ouest en est et sur tous les réseaux, ça sent la fin des haricots. Mais bon, demain il fait beau. Et après-demain il fait beau.

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Comme je dis toujours, qui promène son chien est au bout de la laisse.

Apparemment, le prix de l'essence augmente à cause de l'offre et la demande. Le ministre de l'économie, on lui a dit, bon, l'essence augmente, qu'est-ce qu'il faut faire? Il a dit, il faut en acheter moins.

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C'est peut-être le moment de se quitter, mais j'en ai pas vraiment l'envie. Ça faisait longtemps qu'on s'écrivait, qu'on voulait se voir. Voilà chose faite et c'est passé tellement vite. 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Et je sens le regard insistant du serveur qui me suggère de la finir assez vite. Alors j'essaye de penser à la suite, à ce que je vais bien pouvoir lui dire pour finir dignement. Je sens que c'est peut-être pas le moment de lui proposer de venir chez moi non plus, même si j'en ai très envie. Alors ce soir je change les habitudes, c'est sûrement mieux qu'on rentre chacun chez soi. 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

oui, j'étais un peu gêné, c'est vrai. J'ai pas osé tout dévoiler de suite, mais je te promets que j'ai fait au mieux pour paraître détendu, pour coller au maximum à celui que je pourrais être après quelques temps. Je ne sais pas ce qui se passe dans ta tête à cet instant précis, mais je me dis que peut-être que tu l'as remarqué. J'étais pas dans un état normal. J'avais la tête dans les étoiles. J'essayais de pas trop le montrer pour continuer à alimenter le jeu de séduction, mais c'était pas très naturel, c'est vrai. Je me pose un million de questions pour essayer de savoir si j'ai pas trop balancé de bombes, si ça collait avec ce que tu attendais de moi vraiment. Tu dois être sûrement en train de te dire la même chose de ton côté. Alors écris-moi. Vas-y, écris-moi.

majorité de la presse est aux mains aujourd'hui de milliardaires. 90% des médias appartiennent à des milliardaires en France, qui évidemment relayent les intérêts de cette classe de l'idéologie dominante. La pensée unique, c'est une violence qui fait que les dominés acceptent leur statut de dominé. On nous dit qu'on est dans un système démocratique avec un état de droit qui avance sous le masque de la démocratie et de la défense des droits de l'homme, alors que en réalité, la violence de classe sous le capitalisme dans la phase néolibérale d'aujourd'hui est tellement violente à tout point de vue. C'est-à-dire que on peut parler d'une forme de guerre de classe, on le sent bien sous le règne d'Emmanuel Macron, que aujourd'hui les familles les plus puissantes n'hésitent pas à appauvrir de manière cachée les plus...

0: 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Aujourd'hui, C'est Quand qu'on sort braque son projecteur sur le spectacle vivant, confortablement installé sur les canapés du hall de la Maison des Comonies, QG du Pôle. Julie Pierrange nous éclaire sur leur programmation 2026-2027 et plus particulièrement sur ce festival gratuit et tout public. Bonjour Julie Pierrange.
1: Bonjour.
0: Nous sommes à la Maison des Comonies, puisque toute la saison, le Pôle organise beaucoup, beaucoup de spectacles.
1: Oui.
0: Donc il y a du cirque, il y a du théâtre, il y a de la chanson.
1: Alors, chanson plutôt musique, on va dire, de la danse.
0: De la danse, oui, j'ai vu beaucoup aussi. Pas mal de spectacles au Théâtre de l'Escale.
1: J'ai vu cette année par rapport aux années
0: précédentes.
1: On en a un peu plus cette année. On a une très belle collaboration avec l'équipe de la Garde, où on a beaucoup de spectacles. D'ailleurs, le premier spectacle de la saison est programmé là-bas, donc Impulse. Qui va être, je pense, très sympa pour le jeune public.
0: On a aussi un spectacle autour de Beatmaker.
1: Oui, tout à fait.
0: Oui, ça m'a interpellée.
1: C'est un concert qui est pour le jeune public, où c'est un groupe musical, en fait, qui a fait tout un spectacle pour le jeune public pour donner les secrets de fabrication du beatmaking, qui viennent montrer, en fait, aux jeunes enfants comment constituer des pistes sonores et comment être un DJ.
0: Ça doit être ludique aussi.
1: C'est très ludique.
0: Ça doit être très ludique. Et donc, il y a du cirque, sous chapiteau.
1: Tout à fait. On commence par la nuit du cirque en novembre, à l'espace des chapiteaux de la mer. Donc, c'est un événement qui est porté par Territoire de Cirque et célébré en France et à l'international. Cette année, on pourra notamment découvrir Catharsis, duo de Voltige, accompagné de musique live, que nous avions accueilli en résidence la saison dernière. Et dans un tout autre registre, nous accueillons également le spectacle Pling Plang, qui part d'une situation assez réjouissante, puisque deux hommes tentent de monter ensemble une étagère.

0: ménagère qu'à l'axe d'IKEA. Et derrière cette situation très quotidienne, c'est finalement du couple dont il est question, avec du cirque, du théâtre physique, de la manipulation d'objets et beaucoup d'humour. Et enfin, on a également le tour complet du cœur.
1: Ah là, vous me faites plaisir.
0: Voilà, toujours en novembre. Donc c'est un rendez-vous assez particulier. C'est un spectacle de la compagnie Attention Fragile avec Gilles Caillot. C'est un spectacle qui est devenu mythique, créé il y a plus de 20 ans et qui compte aujourd'hui plus de 750 représentations. Donc c'est un seul en scène et dans sa petite tente et sa roulotte théâtre, Gilles Caillot relève un pari fou, nous faire traverser des 37 pièces de Shakespeare en mêlant théâtre, cirque, musique, mime et magie.
1: C'est même réducteur ce que vous dites.
0: Oui,
1: parce
0: c'est,
1: que,
0: assez, en fait, c'est résumé.
1: Ouais, parce que ce spectacle est assez épatant parce qu'il a une qualité rare, c'est qu'il utilise toutes les techniques de l'art vivant, de l'art sur scène. Qu'on a autant de la chanson que du jonglage, du cirque, du théâtre à l'italienne avec l'utilisation des masques. Enfin, moi, je le recommande vivement. En dépit de la durée, j'y suis allé deux fois et j'y retournerai volontiers.
0: Toutes les personnes qui l'ont vu veulent revenir le voir et le plébiscite. Donc, je pense qu'en effet, je ne l'ai pas vu personnellement, mais j'ai vraiment très hâte de le voir.
1: Et donc ça, c'est sous les chapiteaux qui sont vers les Sablettes.
0: C'est aux Sablettes, tout à fait. C'est l'espace des chapiteaux de la mer, où il y a plusieurs chapiteaux. Le chapiteau principal qui s'appelle Circo-Seine. Et on a également une esplanade qui permet d'accueillir les compagnies avec leurs propres chapiteaux.
1: Vous avez des résidences cette année ?
0: Oui, on a des résidences de cirque qui se passent là-bas. On a aussi des résidences de création, d'écriture théâtrale, d'art de la rue, qui peuvent se passer ou à la bibliothèque de théâtre Armand Gatti, ou alors directement sur le plateau du pôle au Reveisse-les-Eaux.
1: Donc vous avez aussi tout un programme de lecture qui se déroule plutôt dans les bibliothèques. Vous investissez un peu toutes les bibliothèques.
0: Alors cette année, on propose un spectacle un peu particulier qui s'appelle Échapper à soi, qui part d'hypernésie. Donc c'est cette capacité à se souvenir de tout en fait, qui peut être assez démoniaque selon.
1: Envahissante,
0: voilà, tout à fait. Et donc cette année, on a décidé de le proposer dans les bibliothèques. Donc on fait une tournée sur le territoire. On est en train de déterminer un peu les endroits où on va se placer. Déjà, on sait que ça se passera à la bibliothèque de théâtre Armand Gatti, qui est notre à la Seyne-sur-Mer. Et ce spectacle va aussi aller sur le territoire, il va être à la Farlède et dans d'autres lieux de la métropole TPN.
1: Il y a beaucoup de choses qui sont dirigées vers le jeune public.
0: À la base, nous étions le pôle jeune public et nous proposions vraiment des spectacles presque exclusivement pour le jeune public. On s'en est un peu détaché au fur et à mesure des années, mais on continue de faire cette proposition. On accueille énormément aussi de scolaires, donc pour une représentation tout public, on a parfois entre 4, 5, 6 séances scolaires qui sont proposées.
1: Ça reste un peu votre cœur de métier quand même,
0: ça
1: le jeune public.
0: Ça reste notre cœur de métier, hein, ça, tout
1: vous,
0: à fait.
1: Vous y tenez au
0: on
1: pôle.
0: On y tient beaucoup.
1: Parce que j'ai vu que vraiment ça s'est dirigé à chaque fois.
0: Oui, oui.
1: L'âge est indiqué à partir
0: oui,
1: de...
0: Oui, mais parce que c'est très important aussi pour les parents de savoir quel spectacle vaut le coup d'être vu pour son public. Donc on s'adresse aux tout petits. Le premier spectacle à partir de 6 mois, donc c'est vraiment un tout petit bébé. On ne s'adresse pas de la même manière à des enfants de 6 mois, comme des enfants de 3 ans, ou alors des adolescents et des jeunes adultes. Donc on essaie un peu de couvrir toute cette gamme d'âge et de proposer des spectacles qui vont leur toucher au cœur.
1: Mais c'est en tout cas, c'est encore une très très belle programmation, en collaboration donc avec beaucoup de lieux, le Théâtre Liberté. Donc on a parlé du théâtre de l'Escale, de beaux moments en perspective. Le spectacle vivant, c'est important.
0: C'est important.
1: Il faut y amener nos enfants pour qu'ils soient en contact et qu'ils sortent un peu de leurs écrans, de voir que le jeu, c'est aussi des vrais gens avec de l'écriture, des costumes et que ça accentue ce côté merveilleux qu'est le spectacle vivant.
0: Exactement, c'est très important.
1: Merci beaucoup.
0: Et
1: puis
0: plaisir.
1: Une belle saison.
0: Merci
1: pour le
0: à
1: pôle.
0: Vous.
1: Merci. C'est quand qu'on sort ? Merci au Paul et à Julie Pierrange de nous avoir accordé du temps. 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

truc qu'il y aura dans les tableaux de bord et tout le merdier, hein, elle va coûter aussi cher qu'un avion. 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

0: pourquoi tu comprenais rien?
1: Ben, je sais pas, moi, je sais pas.
0: Je vais t'aider, parce que t'es con. C'est simple, je t'ai pas inscrit, parce que t'es con. Complètement con.

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0: 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Ce soir, on part loin, très loin. On traverse les continents. On plonge dans les profondeurs de la musique classique indienne et des Balkans. Et on revient ici, chez nous, dans le Var, pour une cause qui mérite qu'on lui donne la parole. Bienvenue dans Zik & Co sur Radioactive 100 FM. Et pendant une heure, on ne fait rien à moitié. Au programme ce soir, des artistes hors normes, un instrument que vous n'avez peut-être jamais entendu et une association qui donne une seconde vie à ceux qui n'ont plus de voix. Il y a des instruments qui ne se jouent pas, qui se ressentent, qui parlent à quelque chose d'ancien en vous, même si vous ne savez pas pourquoi. Le sarod, c'est un de ces instruments-là, originaire de la musique classique indienne du Nord, ce qu'on appelle la tradition hindoustani. Il est cousin du sitar, avec cette sonorité envoûtante, profonde, presque méditative. Un son qui enveloppe, qui suspend le temps. Et une de nos invitées de ce soir, Sudeshna Bhattacharya, joue du sarod depuis l'âge de 4 ans. 4 ans, quand la plupart d'entre nous apprennent à faire du vélo, elle commençait à apprivoiser l'une des musiques les plus complexes et les plus subtiles au monde. À 10 ans, elle est devenue la disciple d'Ustad Amjad Ali Khan, le maître vivant du sarod, une figure qui a traversé les siècles, une légende absolue de la musique indienne. Aujourd'hui, elle vit en Norvège avec Ratsko et Alexander. Ils ont créé le trio Nebula Serai. Ils jouent dans le monde entier. Et il y a tout juste quelques jours, le 19 septembre dernier, ils étaient à Aix, aux Arcades, pour un concert que ceux qui y étaient ne sont pas prêts d'oublier. On en a profité pour les interviewer lors de leur passage en France. Alors, aujourd'hui, nous sommes avec le trio Nebula Serai, donc avec Sudeshna, Ratsko et Alexander, qui vont nous parler un petit peu de leur projet et de leur parcours à chacun. Bonjour.
1: Bonjour.
0: Hello.
2: Bonjour.
0: Voilà, parce que Ratsko et Alexander donc, ne parlent pas français, donc Sudeshna fera la traduction au fur et à mesure. Alors, moi je voulais commencer avec toi, Sudeshna, parce que tu as un long parcours. Tu as commencé le sarod à 4 ans, c'est ça ? Avec ton père ?
1: Oui.
0: Et donc ton grand-père aussi était un grand maître sarod ?
1: Sarod et chant, drupad.
0: Ah, et chant aussi. Explique-nous un petit peu comment tu as commencé, qu'est-ce que ça fait à 4 ans, enfin, depuis 4 ans, surtout dans un milieu qui est beaucoup, enfin, qui est un milieu d'hommes en général. Donc, est-ce que tu peux nous expliquer un petit peu comment t'en es arrivé ?
1: Je suis l'enfant unique de mon parent, et du coup, quand j'étais vers 2-3 ans, quand j'étais en train de regarder mon père, il travaillait tous les jours, le soir, avec plein de tablistes. Et ça m'a fait beaucoup de... j'étais très intéressée de jouer cet instrument. Du coup, j'ai demandé à mon père. Il me donnait le sarod quand j'étais 4 ans. Un petit, petit instrument.
0: Oui, toute petite... tout petit sarod, du coup, avec tes petites mains.
1: Oui, et j'ai commencé. Et c'est vrai, c'est un milieu, surtout sarod, c'est un milieu très homme. Donc, il n'y a eu pas de femmes qui jouaient cet instrument. Donc... quand j'ai grandi, j'ai eu une préjudice. Donc, les gens pensaient que ça ne serait pas possible pour une fille de jouer. Et mon père, il m'a dit toujours, quand j'étais petite, que quand tu vas grandir, je ne veux pas entendre que tu es une sarodiste femme. Je veux bien entendre que tu es une sarodiste seulement.
0: Voilà, donc, c'est ça.
1: Voilà, c'était... Et lui, il a pas pensé que c'est fille ou
0: garçon.
1: C'était normal pour lui de me donner qu'est-ce que lui il a eu.
0: Ouais, de transmettre en fait son don, quoi. D'accord. Et donc, est-ce que tu peux nous expliquer ce que c'est un sarod? Parce qu'il y a plein de gens, je pense, qui ne connaissent pas cet instrument.
1: Sarod, c'est une lutte qui est faite avec du bois, de teck. Et pour la main droite, on utilise le plectrum. Et c'est joué... il y a 19 cordes.
0: Ouais, 19,
1: Il y a des cordes de résonance et en tout, il y a 19 cordes. Et on joue, la main gauche, on joue avec des ongles. C'est le seul instrument de l'Inde qui on joue avec des ongles.
2: D'accord. Sinon, c'est les doigts en général.
1: Oui.
2: Donc, les hommes, ils ont les ongles longs aussi ?
1: Oui.
2: Ah oui, d'accord.
1: Obligé.
2: Comme quoi, en fait, c'est pas destiné qu'aux hommes, hein, parce que quand on voit avec les ongles à la base, peut-être que ça
1: oui,
2: a commencé...
1: Oui, mais les ongles, il ne faut pas que ça soit très faible. Donc, c'est ça le problème. C'est parce qu'on joue très fort et c'est ça le problème. Il ne faut pas que c'est douce. C'est pas...
2: Ouais, faut y aller, quoi.
1: Voilà, oui.
2: Donc après, donc t'as eu une carrière mondiale quand même. Donc tu viens de l'Inde à la base. Après, t'as habité à Marseille aussi pendant longtemps. Hein.
1: 13 ans.
2: 13 ans, quand même. Donc t'as fait le Babelmed, t'as fait beaucoup de lieux très reconnus, avec des personnes très reconnues aussi. Du coup, moi ça me... J'aimerais bien qu'on parle quand même de, justement, comme je te disais, justement, dans un milieu d'hommes comme ça, le fait d'être une femme, t'as eu du mal quand même à faire ta place ou c'est venu parce que, vu que tu étais maître Sarod...
1: C'était difficile.
2: Ouais.
1: En plus, comme je te dis, le préjudice, donc c'était tout le temps critiqué déjà. C'est une fille, elle va pas arriver à jouer bien et
2: elle
1: tout
2: est
1: ça.
2: Pas capable.
1: Après, quand ils écoutent, ils étaient toujours hallucinés. Ça m'est arrivé tout le temps, en Inde aussi, et avec surtout des gens de l'Inde, Pakistan, Bangladesh, les gens de chez nous. En fait, ça arrivait beaucoup parce qu'ici, en Occident, les gens, ils n'ont pas au courant qu'ils sortent se jouer qu'avec des hommes. Donc, j'ai eu pas de cet rapport ici, mais
2: c'est plus en Inde,
1: nous, c'est plutôt comme ça. C'était...
2: Ouais.
1: Donc, j'étais obligée de montrer que non, j'arrive.
2: Voilà, tu étais obligée de démontrer les choses plus qu'un homme, quoi.
1: Oui.
2: Eh oui. Donc, tu as joué avec plein de monde et tu es tombée sur Ratsko et Alexander. Donc, il me semble que Ratsko était ton élève.
1: Oui, de musique indienne, mais il est à la base de jazz. Et

0: Il était déjà musicien, en fait, quand il a appris quelque chose pendant un an de musique indienne, de raga.
1: D'accord, il est venu en Norvège, c'est ça?
0: Oui, il a travaillé en Norvège.
1: Parce que, donc, Ratsko, tu es serbe.
0: You are from Serbia. Are you from Serbia?
2: Yes, I am from Serbia, from
1: Yes.
2: Belgrade.
1: Et là-bas, du coup, tu fais partie d'un Big Bang à la radio?
0: Are you working in a big band in a radio?
2: Yes, I'm employed at Radio Big Band. That's part of the saxophone section.
1: Voilà, au saxophone.
2: Yes.
1: Et donc, il est venu. Donc, toi, tu habites en Norvège maintenant.
0: Oui.
1: Et il est venu prendre des cours avec toi parce que toi, tu.
0: C'était dans l'université de Oslo.
1: Voilà, tu donnes des cours là-bas, toi.
0: Oui. Et donc. C'était là qu'on s'est rencontrés, en fait.
1: Et après, il t'a recontacté.
0: Oui. Après, quand il est entré à Serbie, au bout d'un an, il me rappelait pour proposer qu'il voulait vraiment faire quelque chose ensemble de musique, de chez lui et avec musique indienne. Et
1: Voilà,
0: donc,
1: faire
0: on a démarré.
1: un mélange des genres, quoi.
0: Oui. Et moi, j'ai été à Serbie, à Belgrade. Et on a commencé à travailler tous les deux d'abord.
1: Voilà, parce que
0: de
1: vous
0: trouver,
1: composez tous
0: oui,
1: les deux.
0: tous les deux, on a composé pour trouver la solution entre la musique balkan, jazz et musique indienne.
1: Ouais, c'est ça qui fait toute la beauté de votre trio aussi, hein. C'est
0: Merci.
1: vrai que ce mélange est magnifique, hein. Et puis c'est très original, en fait, ce
0: Oui,
1: mélange
0: c'est
1: de.
0: ça.
1: Et comment trouver ta place avec un saxophone dans cette musique, enfin avec le sarod qui est très original? Est-ce que ça a été simple pour toi? Est-ce que ça a été de la recherche de.
0: How did you feel your place with the saxophone and like sarod is what is a very different I mean it's not normal and common in Occident. Did you feel how did you feel to work with that instrument?
2: I feel it's very at first it's very beautiful. It's very unusual combination. At first it was challenging to find the common language and step away from usual jazz cliches. And but in the end, when we also added the double bass, that our third member Alexander, everything gelled together. We found a common ground. So now it's just enjoying and learning still while we play.
0: Ils disent d'abord, ils voulaient dire que le son de Sarod, c'est super beau.
1: Ouais, ça
0: Mais évidemment, c'était un challenge en début. C'était pas, comme c'est pas évident et c'est sorti
1: avec
0: de
1: du
0: tout commun.
1: jazz
0: Oui. Donc, il y a eu plein de recherches en début. Mais plus tard, quand on a eu Alexander avec son contrebasse, et ça. Tout était beaucoup plus amélioré. On est arrivé de trouver des solutions et c'était super beau. Et maintenant, on est plus on se régale
1: Et oui,
0: de
1: maintenant
0: faire.
1: ça vient beaucoup plus facilement
0: Oui.
1: et
0: Donc, en début, c'était vraiment en recherche de côté, en
1: Et
0: fait.
1: oui.
0: Lui, il n'a pas dit ça, mais c'est vrai, c'est de mon côté aussi de plein de choses à apprendre, de comprendre, de comment faire, quoi.
1: Eh oui, et puis bah justement, si Ratsko était plus dans le jazz un peu plus carré, c'est vrai que là vous sortez, vous faites des mélodies ensemble, vous faites des
0: Oui.
1: questions-réponses, donc c'est vrai que c'est très vivant, je trouve. Et Alexander est arrivé. Alexander qui est un petit peu timide. Toi, tu viens de Norvège et tu viens du jazz à la
0: If
1: base.
0: you are coming from Norway and if you are basically from jazz.
2: Yeah, from Norway, from close to Oslo, and jazz is my main musical genre. Yeah.
1: Ok, et comment t'en es arrivé à intégrer le trio Nebula Serai?
0: How did you feel integrating with the trio Nebula Serai?
2: It felt quite familiar in a way because I also like more experimental music and minimalistic music. So I felt I could bring those sides with me in to play with these musicians. And yeah,
3: color the music in a certain way with those inspirations.
0: Donc il aime beaucoup de musique expérimentale mm-hmm. et de minimalistique aussi.
1: D'accord.
0: Donc ça lui plut de nous joindre parce que lui il pourrait ramener cette partie de lui qui il aimerait.
1: Créatif aussi.
0: Oui.
1: Bah, c'est vrai que quand on l'écoute, il y a beaucoup de notes.
0: Oui.
1: Aussi, hein. Tous les trois, vous faites tous les trois beaucoup de notes et beaucoup de mélodies.
0: Oui.
1: Et même à la contrebasse.
0: Il utilise haché aussi de oui. plein de côtés. Donc, c'est vraiment ça gèle vraiment bien, quoi.
1: Oui. Ouais, vous êtes tous les trois très créatifs, en fait. Vous êtes bien trouvés.
0: Oui. On a bien tombé. Nous, toi.
3: And I also like to pretend to be a rhythm box and tempura. A more interactive version. It's also a fun to
0: Dans le Nebula Soleil comme un percussionniste aussi, pas juste D'accord. mélodie,
1: okay.
0: un percussion. Et Tanpura, il a dit, ça veut dire qu'est-ce que nous, on utilise comme un bourdon derrière quand on est à musique classique, donc chez nous.
1: D'accord.
0: Donc, il est en même temps, il fait le do, en fait. Il est comme donner le mélodie
1: ouais.
0: et aussi du
1: la
0: côté
1: base,
0: parco.
1: Ouais. D'accord, il est ouais, la percussion derrière. Oui. Ah ouais,
0: c'est pas facile pour mon travail. Ouais. Oui.
1: C'est ça. Ben moi, je propose aux auditeurs qu'on écoute une de vos compositions.
0: Oui.
1: Et après, on revient et on en parle.
0: Okay.
1: Voilà. Comme ça, ils se font une petite idée. Hein, parce que là, c'est pas facile, je pense.

Donc voilà, on se rend un petit peu plus compte du travail en écoutant votre, votre composition à l'instant, que effectivement il y a beaucoup de mélodies, il y a beaucoup de travail derrière pour pouvoir construire un titre comme celui-ci. En parlant de ça, comment vous composez ensemble, alors déjà au départ avec Radsko et puis après Alexander qui amène son... Comme on disait tout à l'heure, hein, tout le côté mélodique et percu aussi. Comment vous faites? Comment vous vous retrouvez? Comment, enfin, vous faites ça déjà Radsko habite en Serbie. Du coup,

0: qui peuvent exactement nous donner ça, qu'est-ce que lui, il est
1: oui.
0: Maintenant. Et du coup, on était en recherche. C'était, Alexandre, à la base, était un ami de Rasko, ami musical.
1: D'accord.
0: Et donc, c'est lui qui a contacté. Et c'était magnifique quand il a venu. Ça, c'était à Oslo, par contre.
1: Oui.
0: On a fait un travail intense de à peu près 7-8 jours. Et voilà, c'était finalisé et on a commencé le concert. Après, how did you feel? And donc moi je parle avec Rasko.
1: Mm-hmm.
0: And how did you feel to compose? And how did you do that? How did you enter in the?
2: Okay, so I am first and foremost like very interested in Indian music. So I wanted to learn a bit about it. I was studying first with Sudeshna at the academy. That's how we first met. And afterwards, I was also interested in South Indian music, so I learned Mridangam with a guru from South India called Sai Shiv. So I had some background, but nevertheless, I didn't want to impose on the music to make it sound Indian or make it sound jazz or anything. But with my background research and the music I like, because I also like a lot of world music, and I also like artists that combine different types of music, so I listened a lot to them, so I have this influence. But when composing the pieces themselves, I wanted to think about our group and find what would sound good for us. So some pieces are very much Indian inspired, like Stargazing. It's inspired by Rag by Ravi. And but some pieces are not so, doesn't sound so much in Indian style. And some pieces we were adopting, like this traditional Macedonian piece, Nesigo Prodave, we adopted for this ensemble. And because each of one has a unique sound, it gave it a new flavor, a new color. So we are experimenting, and it's a live process. Also, the compositions we wrote are just like the starting point. And when we work together, it just grows every time. Every time we're changing a bit, we are adding new things, and the sound is evolving. So as we are getting more acquainted in this group, our compositions are evolving and going in different directions.
0: Oui, donc il a dit qu'à la base, il était inspiré par la musique indienne, il a aimé, mais en même temps, donc il a travaillé avec moi et après il a travaillé avec un joueur de mridangam de l'Inde du Sud, mais quand même, il voulait quand il a proposé de faire ce groupe de Nebula Serai, il n'a pas pensé de faire que musique indienne, donc c'était plutôt world music, donc c'est plutôt de trouver, de vraiment mélanger de côté de musique.
1: Les genres, oui.
0: Et après, Alexandre, il était avec nous. Qu'est-ce qu'il est en train de dire? On a fait une base de compositions, moi de mon côté, lui de son côté, et on a fait un arrangement. Et après, par contre, on évolue tous les jours, en fait. Donc, chaque fois qu'on travaille, on trouve des choses différentes. Et il y a beaucoup d'improvisation dedans.
1: Voilà, par contre, il y a de l'improvisation.
0: Oui, il y a des petites compositions et après, on fait beaucoup d'impro. Et du coup, ce n'est pas tout à fait composé et écrit. Ce n'est pas du tout musique écrite quelque part. Donc, on est basé sur quelque chose et après, on évolue de notre côté. Donc, c'est lui... à sa façon, moi, ma façon, et Alexandre. Donc, c'est toujours... Et à cause de ça, ça change chaque fois.
1: Ça change de couleur.
0: C'est pas exactement la même chose qui en joue.
1: Ouais. Mais c'est bien comme ça, quand on vient vous voir plusieurs fois, on redécouvre à chaque fois.
0: Ah oui, évident.
1: Ouais.
0: Oui, oui, oui.
1: Et du coup, vous avez quand même une certaine symbiose entre vous. On le voit quand vous jouez, vous regardez, vous échangez beaucoup du regard. Et je pense que c'est ça aussi qui crée cette alchimie. Enfin,
0: Oui. On est beaucoup avec notre essence de pensée, de comment on fait... Donc c'est pas complet, c'est pas du tout complètement fixe et on joue répétitif, pas du tout ça.
1: Oui.
0: C'est toujours, bah, il y a un grand endroit d'improvisation dans chaque morceau qu'on a, mais aussi on évolue.

0: on échange.
1: Vous connaissez de plus en plus aussi, je pense.
0: Oui. Mmh. Oui.
1: Ça fait combien de temps maintenant que vous vous connaissez, que vous avez créé?
0: Moi et Lascaux, on se connaît, ça fait, je crois, 7-8 ans presque.
1: D'accord.
0: Alexander, ça fait 2 ans maintenant.
1: D'accord. Mmh. Et du coup, Alexander, comment il apporte cette... cette touche, comment il fait pour trouver sa place dans
0: How did you feel? How did you find your place in that? Like what
2: in the music?
0: Yes, in Nebula Sedai. How did you find your place? And
2: yeah, through a lot of trial and error. I think we have long rehearsals. It's every time we meet, it's the whole day. And we play and we play and we play and we try different solutions, different. Mm. And after a while, we like unfold this, what this music is, and we find our roles and what works and what doesn't work. Yeah. Mm. So a bit like that, yeah.
1: Mm. C'est beaucoup de travail.
0: Donc, il dit, oui, beaucoup de travail et on essaye de trouver. Ça veut dire, ça vient pas de notre tradition en fait, moi non plus. Donc, on est en train d'essayer plusieurs possibilités et on trouve une solution en fin de journée. Donc, on travaille. Comme j'ai tout dit.
1: Travail, essayer.
0: On est ensemble, on essaye, on n'est pas satisfait. Donc,
1: Oui, et puis vous êtes tous les trois très, exigeants. et du coup, le nom de Nebula Sedai, ça vient d'où? C'est vous qui l'avez choisi ensemble?
0: Non, le nom Nebula Sedai, c'était proposé par
1: Lascaux.
0: Donc, c'est un jour, il me rappelle, il m'a dit, ah, moi, je pense que ça va être Nebula Sedai, pourquoi pas. Et j'ai tout de suite dit oui, parce que c'était très joli comme nom. Après, lui, il peut expliquer pourquoi.
1: Ouais.
0: Donc, why the name Nebula Sedai? And I told that you gave that name.
3: So. Oh, I was thinking about... coming up with a name that would like kind of describe like we're doing some sort of spiritual music. I mean, our music tends to have some spiritual quality as well, although it's not like strict. And we are also going from musical place to a musical place, visiting different influences. So it's kind of a caravan, so kind of a like cosmic caravan or something. It evokes this kind of imagery for me. So we are kind of, going from place to place and playing and trying to give our soul into this music. And there is always a place by the campfire, our musical campfire.
0: Donc, il dit, quand il a pensé de cette musique qu'on est en train de faire, il a pensé de ce qu'on est, on y va le différent espace et on a l'influence de ça. Et aussi, c'est quelques côtés, c'est spirituel aussi. Il y a plein d'endroits qui sont très spirituels et, de notre côté.
1: Et oui, du et puis coup, ça se ressent.
0: Oui, donc ça fait comme on est en train de faire une balade dans un caravan. Et il y a plein d'endroits, moi je trouve très reposant, donc c'est vraiment dans le nebula.
1: Voilà,
0: donc,
1: dans l'espace.
0: Reposer dans l'espace en fait. Donc c'était ça plutôt qui lui, il a pensé pour donner le nom.
1: Mais il a bien pensé.
0: Il a bien pensé. You have It's got good. Very good.
1: Et du coup, vos prochains projets, alors, votre continuité, on va dire, et votre évolution, comment ça va se passer
0: Oui, on est en train de faire quelques concerts à Norvège, à Serbie, et maintenant on est lié avec SOM, une compagnie de production qui on a commencé de travailler avec eux, ça c'est en France.
1: Mmh.
0: Et on a des projets pour jouer en Europe avec SOM et on est vraiment très très content pour ça parce qu'avec des on est très excité de jouer partout de Europe.
1: Partout. Ouais. Donc la création donc de titres, enregistrement, il y a un clip aussi qui va sortir bientôt.
0: Oui.
1: Et des concerts partout. Hein.
0: Oui.
1: Des concerts partout.
0: Oui. Et bientôt un album.
1: Eh oui. Oui. Ouais, bah super. On a hâte de découvrir ça.
0: Oui.
1: Et que ce soit partout en Europe et qu'on vienne vous voir jouer et profiter parce que c'est vraiment. Enfin, c'est vraiment. Vous êtes un trio vraiment magnifique, quoi. C'est très original et en même temps, comme tu disais, c'est très reposant. C'est.
0: Oui.
1: On part avec vous, quoi.
0: Très, très intéressant. Comme tu dis, c'est très original, en fait.
1: Ouais.
0: C'était pas vraiment. Avant de travailler, on écoute beaucoup plein de musique et un mélange comme ça, c'était pas trop avant, on n'a pas entendu du coup.
1: Bah, déjà, le sarod, c'est rare, faut le dire. Hein.
0: Oui.
1: Plus le sax et la contrebasse, c'est vrai que bon, c'est un mélange qui donne très bien.
0: Oui, et en plus, on est, comme Rasko l'a dit, on n'est jamais que musique indienne, que jazz, que balkan, on n'est pas ça. Donc c'est vraiment un bel mélange et on est toujours en train d'essayer de faire plus belle. Et du coup, oui, c'est très intéressant comme un projet.
1: Ouais. Ben nous, on va vous suivre en tout cas, de près.
0: Merci. Et le prochain concert, c'est le 19 samedi à Aix-en-Provence, Arcade. C'est le prochain concert de nous ici en France.
1: Voilà, en France, avant que vous repartiez. En attendant de revenir, bien sûr.
0: Merci beaucoup, oui, j'espère. Bien.
1: Donc, on va réécouter un autre titre, voilà, qui sera sûrement dans votre futur album.
0: Oui.
1: Et d'ici là, ben, on vous souhaite plein de belles choses et on espère vous revoir très, très vite à Radioactive.
0: Merci beaucoup. Merci.
1: Merci à vous.
2: Merci.
1: Thank you.
2: Thank you.

0: Il y a des causes qui n'ont pas besoin de grands discours, qui parlent d'elles-mêmes. Ce soir, on va parler de chiens et d'autres animaux de la ferme. D'animaux abandonnés, maltraités, oubliés. D'animaux qui ont souffert et d'une poignée de personnes, des bénévoles, des passionnés, qui ont décidé que ça n'était pas acceptable. L'association s'appelle la Meute du Phénix. Elle est basée dans le Var, dans la zone de Roquebrussane, en plein cœur du 83. Et le nom dit tout, le phénix. C'est l'oiseau qui renaît de ses cendres. Ici, c'est les animaux qui reprennent vie, qui retrouvent une famille, qui recommencent à faire confiance à l'être humain. C'est une belle cause et nous sommes heureux de leur donner la parole ce soir. Donc, la Meute du Phénix est une association de protection animale qui se consacre au sauvetage et à l'adoption de chiens et d'autres animaux de la ferme. Des chiens abandonnés en fourrière, des chiens en danger, des chiens dont personne ne voulait plus. L'association travaille en réseau avec d'autres refuges, d'autres associations, pour permettre à ces animaux de trouver une seconde chance. Et pas question de mettre un chien dans une famille n'importe comment. Les adoptions se font sous contrat, avec un suivi, avec une participation aux frais, pour garantir que l'animal est accueilli sérieusement. Ce sont des gens du terrain, des gens qui se lèvent le matin pour des bêtes qui n'ont personne d'autre. Bonsoir et bienvenue dans Zik & Co.
1: Bonsoir, merci.
2: Bonsoir, merci.
0: Alors merci hein, de venir nous parler de votre belle cause qui nous tient à cœur parce qu'on aime beaucoup les animaux aussi. Donc la Meute du Phénix, je me suis pas trompée quand je parlais de phénix apparemment. Est-ce que vous pouvez m'expliquer un peu pourquoi ?
2: Alors le pourquoi, alors ça a débuté parce que mon amie qui est là, c'est une amie d'enfance, hein, on se connaît depuis le collège donc... Tout juste 33 ans.
3: Vieillesse.
0: C'était hier.
2: C'est parti de l'abandon de poney chez elle, parce qu'elle était famille d'accueil. Et ça fait partie aussi, le nom, la Meute du Phénix, aussi par notre vécu. Parce qu'elle a quand même eu un enfant qui est mort-né, qui a quand même un handicap.
0: Donc et, il est en vie hein, aujourd'hui.
2: Oui.
3: Je l'ai réanimé comme un petit chiot.
0: Ah, oh là là.
2: Voilà. Et puis par rapport à notre amour des animaux. Et puis c'est surtout par rapport à ce qu'on aime et le style de vie qu'on a eu, les épreuves. J'ai été malade, elle a failli se retrouver, elle s'est retrouvée paralysée aussi. Ouais. Elle a eu une très très très grosse opération du dos.
0: Toi, en fait, c'est parti.
2: Moi, j'ai eu un cancer, donc ça met beaucoup de choses en question. Je faisais pas un métier forcément qui me plaisait. Et puis je me suis dit pourquoi pas. On a le même amour des animaux. Ça se passait pas forcément super bien avec l'association avec qui elle travaillait. Je lui ai dit, mais pourquoi pas monter une association? On a déjà deux poneys, tu as le terrain. Eh bien, allons-y.
0: Donc,
2: allons-y.
0: Toi avec un cancer et toi handicapé.
2: Voilà, c'est parti. Bon,
0: aujourd'hui,
2: un peu
0: quand je vous vois, on dirait pas. Ça, c'est top. Hein,
1: on a fait le phénix. On est ressorti.

0: Tu nos cendres.
1: C'est tout à fait ça, c'est une renaissance et maintenant on fait quelque chose qu'on aime et on n'a plus envie de faire autre chose, d'être contraint de travailler pour quelqu'un, d'être contraint de faire des choses qui ne nous intéressent pas. Là, on est dans le monde animal, on apporte du bien aux animaux, on apporte du bien aux gens aussi.
2: Et la vie est courte et il faut la vivre pleinement.
1: C'est tout à fait ça. C'est tout à fait ça.
0: En fait, nos galères, elles nous ont apporté une sensibilité que je pense d'autres personnes n'auraient pas. Bon, on n'est pas meilleur que les autres, hein, pas du tout.
2: Ça veut pas dire
0: mais
2: ça.
0: Mais notre chemin de vie fait qu'on a une sensibilité que je vois que parfois, je vois pas chez les autres êtres humains. Des fois, souvent, les gens, quand je leur raconte mon style de vie, il y a plusieurs réactions. Il y a le « Oh mon Dieu, peu cher, tu me fais peine ». Le « Oh mais c'est trop génial » ou le « Ouah, j'y arriverai pas ». Et en fait, moi, ce qui me plaît, c'est quand les gens... quand je vois une adoption et que je vois les gens qui versent leurs larmes, bah forcément, je verse ma larme aussi. Et c'est là où je me dis, bon, bah c'est bon, on a fait un bon travail, tout va bien, quoi.
2: On n'est pas là pour rien et on a bien fait.
0: C'est ça.
2: Et donc, vous avez des poneys ?
1: Des poneys, des chèvres, des poules et des chiens.
2: D'accord, que vous sauvez
0: En fait, on a... Bon, donc les poneys, c'est un abandon pur et simple. Ils devaient venir les récupérer, ils ne sont jamais venus.
2: C'est fou, ça, quand même.
0: Oui. Ils ont peut-être cru qu'on pouvait les dégonfler, les ranger dans un tiroir et les ressortir. Ouais. Après, les chiens, souvent, c'est des abandons liés à un divorce, à un changement de vie, ou alors...
2: Ou alors que les gens ne savent pas ce que c'est d'avoir un chien.
0: C'est ça, c'est ça. Puis on a aussi eu des saisies avec les gendarmes. Donc ça arrive souvent aussi. Syndrome de Noé, hein, les gens qui prennent des animaux et qui ne peuvent pas les assumer après aussi.
2: Oui.
0: Donc, et les poules, c'est des réformés d'élevage. Si elles pondent plus assez, après, ils les réforment. Et on en a récupéré 40. On en a replacé certaines. Et on en a gardé quelques-unes parce qu'on a fait un peu une mini-ferme aussi pour accueillir les gens.
2: Une genre de ferme pédagogique ?
0: Voilà. Exactement, donc c'est fait avec les moyens du bord, il n'y a pas grand chose actuellement, mais il y a quand même des gens qui viennent avec leurs enfants et ça nous fait rentrer des petits sous pour nourrir les poneys.
2: Ouais, voilà, donc tout l'argent que vous récoltez, donc par rapport aux adoptions, surtout des chiens, donc c'est tout réinjecté pour nourrir les animaux, pour construire les clôtures, pour les protéger de la pluie, de tout ça.
0: C'est ça, c'est que du circuit court en fait. Généralement, les gens qui me donnent les frais d'adoption, c'est soit je repars payer le vétérinaire directement avec, ou je vais chercher du foin directement chez les producteurs locaux.
2: Oui.
0: C'est tout du circuit court.
2: Ouais, ouais, ouais.
0: Voilà.
2: Et ça fait combien de temps que l'association existe du coup ?
1: Depuis 2024. Donc on a mis pas mal de temps à s'activer parce qu'il a fallu faire les box, parce qu'on ne peut pas laisser tous les animaux en liberté tous ensemble. Hein. C'est un peu comme nous les humains, tout le monde ne
2: s'entend pas.
1: Ne s'entend pas, c'est ça. Donc faut savoir que chez nous par contre, ils sont tous en liberté. Donc il y a des petits groupes. Audrey, elle fait des petits groupes avec les affinités des uns et des autres. Et donc ça a pris un peu de temps parce que financièrement, on n'est pas riche. Hein.
2: Eh oui, bien sûr.
1: Malheureusement, on n'est pas riche. Donc le temps de trouver les matériaux pour faire les box pour les chiens, les box pour les chevaux, les chèvres, les poules, ça prend énormément de temps.
2: Et c'est vous qui construisez tout ?
1: Oui. Oui, c'est Audrey qui construit tout.
0: Et des fois, on a des bénévoles qui viennent nous aider un petit peu.
2: Ouais.
0: Bon, après, c'est assez physique. Donc souvent, j'ai des petites jeunes filles ou des petites jeunes femmes qui veulent venir m'aider. Mais c'est vrai que quand elles viennent à la maison, après, physiquement, c'est un peu compliqué. Et parce que, en plus, je suis assez exigeante pour la sécurité de tous des petits poilus. Je prends que du grillage rigide soudé de 2 mètres de haut. Donc c'est assez lourd à déplacer. Il faut faire de la manutention. Donc
2: il faut des gros bras.
0: Un petit peu des gros bras, ouais.
2: S'il y a des gros bras qui nous écoutent.
0: Venez nous prêter vos gros bras.
2: Voilà, la meute du phénix.
0: C'est ça.
2: Comment ça se passe concrètement quand un chien... Enfin, on vous appelle, par exemple, vous m'avez parlé d'un chien mordeur. Comment ça se passe, vous, de par votre expérience d'éducatrice canin comment vous vous y prenez ?
0: Alors moi, chien mordeur, vraiment, quand je dis chien mordeur, c'est ceux qui ont déjà mordu avant et qui essayent, moi aussi, de me mordre à l'arrivée.
2: D'accord.
0: Donc, généralement, c'est pas compliqué. Je leur laisse le temps, je leur laisse l'espace nécessaire. C'est pour ça qu'on a des parcs avec des boxes. Ils font entre 10 et 15 mètres carrés chacun. Il y a un intérieur avec un extérieur et c'est pas compliqué. Le chien, je le pose dans son endroit, je lui donne à boire, à manger, je lui mets un dodo. Et si le lendemain je reviens, il essaye de me croquer, je lui dis ok, bah, pas de souci, prends ton temps. Ce que je fais par la suite, c'est que je m'assois derrière la clôture, je le regarde, il me regarde, on se sent. Parfois, au bout de plusieurs jours, je tente de mettre la main contre la clôture. Je le vois tout de suite si le chien il est dans la défense ou pas.
2: Dans la peur, ouais.
0: Voilà. C'est tout par l'observation, en fait, les mouvements du corps. c'est tout ça qui donne des indicateurs. Et quand lui et moi, on est en confiance, après, vient le moment où, bon, bah là, je rentre lui donner à manger. S'il s'approche et qu'il n'y a pas de signe d'agressivité, je me dis que là, c'est bon, il m'a accepté. Et dans ce cas-là, après, le travail commence, mais à l'intérieur de l'enclos, je passe beaucoup de temps assise à rien faire. Et c'est le chien qui décide de me donner sa confiance ou pas, en fait.
2: Mais oui, il faut être patient.
0: Voilà. En vrai, moi, je ne fais pas grand-chose de fou, en fait. Juste, j'attends.
2: C'est dur d'attendre, des fois.
0: Oui.
2: C'est pas évident.
0: Bah, là, avec Tao, il est sorti de maltraitance. C'était il y a un an, au mois d'avril. Donc, ça fait plus d'un an, là. Ils étaient une quinzaine enfermés chez un petit papy, dans un tout petit enclos. Ils n'avaient pas à boire, pas à manger.
2: Oh là là.
0: Ils se sont reproduits entre eux. Et l'autre asso avec qui je travaillais m'en a mis 4 en famille d'accueil à la maison. 2 femelles et 2 mâles. Les femelles ont été plus faciles à rééduquer. Donc j'ai réussi à les placer dans des familles. Ça reste encore compliqué aujourd'hui parce qu'il y a certains bruits qui peuvent leur déclencher des traumas.
2: Ouais.
0: Mais elles ont été adoptées. Le petit malentendant, il est parti dans une asso spécialisée. Et le dernier qui reste, c'est donc Tao. Et lui, voilà, il s'approche à 1 mètre de moi. Il me vient, il me fait une léchouille et il repart. Pour l'instant, on en est là plus d'un an après, quoi.
2: Tranquille.
0: Donc voilà.
2: Et quand il repart comme ça dans les familles, les deux femelles, par exemple, c'est des personnes qui sont sensibilisées, qui connaissent aussi les animaux, je présume, par rapport à...
0: Alors, je fais une sélection assez drastique. Je demande des photos, des logements. Si je peux aller voir, on se déplace carrément pour aller voir. Là, les gens sont venus la voir pendant 1 mois avant de l'adopter. Ils sont venus 2 fois par semaine. Ils ont passé minimum 1 heure avec elle. Ensuite, j'ai emmené la chienne chez eux 2 fois de mémoire pour voir comment ça se passait. Et en fonction de tout ça, si ça se passe bien, je leur fais... Alors, je ne devrais pas dire ça parce qu'il y a des gens qui vont se dire « Oui, mais le chien, ce n'est pas un jouet. » Je fais une période d'essai.
2: Oui, bah bien sûr.
0: Voilà, je leur dis « Écoutez, vous devenez famille d'accueil. Et si ça se passe mal, bah, je récupère la chienne. Et si ça se passe bien, on valide une adoption après. » Donc voilà.
2: C'est plus sécurisé.
0: Je trouve ça mieux quand même. C'est sûr, ça prend du temps. Il faut qu'on fasse beaucoup de collectes pour avoir des croquettes parce que on fonctionne avec des dons et malheureusement, on n'en a pas beaucoup, voire pas. Mais du coup, voilà, on fait des collectes une fois par mois. Ça nous permet d'avoir des croquettes et du coup, ça nous laisse le temps que le chien s'adapte pour ensuite lui trouver un foyer adapté, quoi.
2: D'accord.
0: Voilà.
2: Et pour vous avez des chiots, c'est ça, des petits bébés?
1: Oui. Ah oui, oui, on en a pas mal. Hein. On a le petit Bac qui est arrivé. C'est un monsieur qui n'arrivait pas à le faire adopter. Donc, il nous l'a... Oh, tenez, débrouillez-vous.
2: Voilà.
1: En général, les chiens qu'on récupère, ce ne sont pas des chiens de race. C'est surtout des croisés portes-fenêtres. Oui. La petite dernière qu'on a récupérée, on ne sait pas trop ce que c'est. Elle est belle comme tout, mais on ne sait pas.
2: Un d'ailleurs, petit mélange.
1: C'est Audrey qui l'a récupérée dans la rue.
2: D'accord.
1: Rentrant chez elle et tombée. Oh, un petit chien.
0: Mm-hmm. Elle était pleine de puces. Elle n'avait plus un poil sur le caillou, la pauvre.
2: Oh, petite pépette.
0: Donc là, ça fait 2 mois. Les poils ont repoussé. Et j'ai eu une visite ce matin.
1: C'est ça.
0: Oui. Une dame, elle est venue d'Avignon.
2: Oh, c'est qu'elle est motivée déjà.
0: Elle est motivée. Donc là, par contre, je lui dis, je suis contente, mais il faut revenir la semaine prochaine pour revoir le chiot. Parce que du coup, je ne peux pas aller chez elle pour vérifier comment c'est.
2: Eh oui, Avignon, ouais, c'est un peu loin quand même.
0: Voilà, donc j'ai demandé un FaceTime pour voir un peu comment c'était chez elle. Elle va m'envoyer des photos et on verra tout ça la semaine prochaine, quoi.
2: Donc vous avez un suivi, comme vous dites, et puis par rapport au vaccin et tout ça aussi, sûrement.
0: Alors, tous nos chiens, quand ils partent, déjà, ils arrivent, on leur laisse le temps de se poser avant de les proposer à l'adoption. Du coup, ça nous laisse le temps de les déparasiter, de les emmener chez le vétérinaire, de les faire identifier s'il faut et vacciner. Et ensuite, si tout se passe bien, c'est aux adoptants de faire le second vaccin.
2: Oui.
0: Et après, voilà, comme ça, tous nos chiens sont en règle. On a un certificat de bonne santé aussi.
2: Ouais.
0: Et ouais, on essaye de faire bien. Là, la petite qui a été trouvée dans la rue sans poils, quand elle va partir... À la madame, je lui dis, par contre, je vous donnerai un shampoing spécifique pour la repousse des poils et tout. Il faudra le faire et tout. Donc voilà, on essaie de faire bien, quoi.
2: Ouais, c'est important. Ouais. Et il y a encore beaucoup de gens qui achètent des animaux, qui vont dans les animaleries, chez les éleveurs. Vous, quel serait pour vous le message à passer pour ces personnes-là? Qu'est-ce que vous en pensez?
0: Alors moi, je peux tout à fait comprendre que les gens aient un coup de foudre pour une race, parce que chaque race a sa spécificité, plus ou moins son caractère et sa façon de fonctionner. Donc moi, le seul conseil que je leur donnerais, c'est éviter les animaleries, parce que les animaleries, les contrôles sanitaires sont moins fiables. Souvent, les

0: les revendeurs trichent sur l'âge pour pouvoir les vendre mieux. Donc les chiens ont des sevrages psychosocial qui est moins bien fait. Après, on peut aller chez un éleveur, il n'y a pas de souci. Il faut juste être sûr que l'éleveur connaît sa lignée, connaît les parents, les grands-parents, pour avoir un recul sur la génétique, le caractère. Donc, on peut aller dans un éleveur, mais il faut vraiment bien le choisir. Il ne faut pas aller chez un marchand de chiens. Il faut aller chez un passionné qui connaît vraiment la race, quoi. Après, voilà, sinon, il y a nous, il y a les assos, c'est pas mal.
1: Après, moi, ce que je conseillerais aux personnes, ce que tu demandais tout à l'heure, c'est surtout ne pas prendre un chien au physique.
2: Ouais.
1: Le petit chiot qui est mignon, qui est plein de poils, qui voilà, qui est oh il est trop mignon machin.
2: Mais oui, c'est comme ça qu'il craque en général.
1: En général, c'est ce qui se passe et finalement, la plupart du temps, ils arrivent en SPA, en association ou abandonnés ou on ne sait quoi d'autre, parce qu'ils ne correspondent pas du tout au mode de vie de la personne. Quand on prend un chien, il faut qu'il soit adapté au mode de vie.
2: Exactement.
1: On ne peut pas prendre un malinois par exemple et le laisser 12 heures enfermé dans une maison. Et faire une sortie le soir d'une heure en se disant « bon, bah, il a fait son pipi, son caca, hop là, c'est bon, c'est fini ». Et souvent, ils sont abandonnés à cause de ça, parce que c'est des chiens de travail, c'est pas des chiens de salon. Et moi, c'est le seul conseil que je donnerais.
2: De connaître les races et les caractères des chiens, quoi.
1: Surtout déjà, se poser la question, je prends pas un chiot pour faire plaisir au petit gamin qui a 5 ans, qui dit « ah, maman, je veux un chien, je veux un chien !» Ou « ah, ben lui, il est mignon ce border collie, je le prendrais bien à ma maison, il est tout poilu, il est tout mignon.
2: Bah, » oui.
1: Et après, on nous appelle en nous disant « ah, ben j'ai un border collie. »
2: Il s'enfuit, il va ouvrir les chèvres.
1: il me détruit tout à la gènes, maison, je comprends pas.
2: Et les autres animaux, du coup, vous qui êtes éducatrice canin, ça va, vous avez vite pris le pli pour tout ce qui est poney, par exemple. Ce n'est pas les mêmes éducations, j'imagine.
0: Moi, j'ai mon 6e galop. Je faisais de l'équitation depuis toute petite.
2: Ouais.
0: Moi, mes poneys, ils sont éduqués à la voix. C'est-à-dire que quand j'arrive avec le foin, je leur crie « Allez, mangez !» Je fais un petit... Et en fait, ils viennent manger. Pareil, quand je viens avec l'eau, je les appelle par leur prénom. Je leur dis « Allez, on vient boire !» Et ils arrivent. Le soir, quand je veux les rentrer à la maison, je tape dans les mains et je dis « Allez, maison !» Tout le monde rentre chez soi. Les chèvres, c'est pareil, à la voix aussi. En fait, il n'y a pas de secret avec de la patience, du temps et de la nourriture.
2: Et de l'amour.
0: Et oui. Franchement, ça marche.
2: Donc aujourd'hui, vous avez besoin de quoi d'argent, de dons.
0: Ouais. D'argent, de dons, de matériel.
2: Matériel, donc s'il y a des personnes qui ont du matériel, ils peuvent vous appeler, essayer de voir si vous en avez besoin, si ça peut vous aider. Venir aussi des bras, peut-être.
0: Des bras, et même si les gens ont des choses qu'ils ne veulent plus, des couvertures, des choses comme ça, des draps, j'aimerais bien organiser comme une petite brocante aussi.
2: Ouais.
0: Parce qu'on a plein de choses qui ne nous servent pas et on voudrait essayer de... En fait, nous, ce qu'on
2: veut... Genre de troc.
0: Voilà. Déjà, on veut créer du lien, parce que pour moi, c'est important de créer du lien avec les êtres humains. Les sensibiliser à la nature, aux animaux, et revenir aux vraies valeurs, genre le troc. Voilà. Parce qu'il y a des gens qui ont peur de faire des dons, je comprends. Mais quand ils vont nous voir, ils vont vite comprendre qu'on ne détourne pas l'argent pour partir aux Maldives.
2: Ouais.
0: Donc, c'est créer du lien, faire de l'échange. Et,
2: Donc, question très importante.
0: Oui.
2: Où c'est qu'on vous contacte?
0: Alors, on a
2: comment on vous contacte?
0: On a tous les réseaux sociaux. On a Facebook, La Meute du Phénix, l'association.
2: Ouais.
0: On a Instagram, La Meute du Phénix. TikTok, La Vie en Meute.
2: Et la vie en meute sur TikTok.
0: Ouais, la vie en meute, parce que du coup, c'est un petit peu plus large. Je diffuse aussi tout ce que je fais avec les poneys. Sur les autres réseaux sociaux, c'est plus tout ce qui est adoption, on est d'accord.
2: Ouais.
0: TikTok, c'est plus large. Il y a un petit peu nos promenades, nos galères, c'est plus large. Et après, on a Gmail, lameutedufénix@gmail.com.
2: Ouais.
0: Numéro de téléphone aussi.
2: Vous avez un PayPal aussi, j'ai vu aussi, mais bon, il y a les liens sur Facebook.
0: Oui, c'est tout marqué sur Facebook.
1: On a une cagnotte aussi sur CotisUp.
2: Ouais.
1: Pour les poneys et puis pour nos animaux. Je pense que c'est déjà pas mal. Après, on fait pas mal de communication pendant les collectes et tout ça. On met les photos des chiens. On parle beaucoup de nous, de l'association surtout, mais surtout de l'association. Mais on essaye de passer par tous les moyens pour que les gens comprennent et puis qu'on ait un petit peu d'aide. Parce que finalement, tous les gens sont là à regarder en disant « Ah, c'est une association !» Mais il y en a beaucoup qui

0: Ah, nous, on aime bien les animaux. Oui, mais ils nous disent oui, on partage. Ils partagent jamais. Ou ah, ben, je vous enverrai un petit don. Et on voit jamais. C'est beaucoup de paroles, mais il y a très peu d'actes, malheureusement. Et je trouve ça triste parce que.
1: Faut qu'ils fassent tout de suite. Devant les animaux, qu'ils fassent tout de suite.
2: Ça. C'est ça. Quand on le dit, il faut le faire. Sinon, il ne faut rien dire. C'est
1: donc, vous avez entendu tout de suite. On va sur Facebook.
2: On s'abonne et on partage.
1: Voilà, déjà, c'est déjà une belle avancée. Si tout le monde partage, ça vous fait connaître.
2: Ça ne coûte rien en plus.
1: En plus, c'est sûr. Ah, ben voilà, Rudy est en train de regarder. Il va partager.
2: Génial, c'est super.
0: Merci.
1: Donc, merci beaucoup pour votre gentillesse, pour votre bonté et de nous avoir partagé tout ça. Hein. C'est magique ce que vous faites et merci pour eux, merci pour tout le monde. Et nous, on manquera pas de partager et de faire un petit don aussi. Voilà.
0: C'est trop gentil. C'est super gentil.
2: En tout cas, merci de nous avoir reçus.
1: Avec grand plaisir.
2: Et puis voilà, vous êtes les bienvenus si vous voulez venir faire de la musique.
1: C'est pas rentré dans l'oreille de sourd.
2: C'est génial.
1: Voilà, ce soir, on a traversé des continents avec un instrument de 19 cordes. On a rencontré des gens qui se lèvent pour ceux qui n'ont pas de voix. Et entre deux, de la musique, du cœur, des instants qui vibrent. C'est ça, Zik & Co. On fait pas semblant ici, on parle des gens vrais, on parle des causes vraies, on parle de la musique, la vraie. Merci à Sudeshna Bhattacharya, Radzko, Alexander pour ce voyage extraordinaire à travers la musique classique indienne et des Balkans. Merci à la Meute du Phénix pour cette belle leçon d'humanité. Et merci à vous qui êtes là, à l'écoute, tous les mois sur Radioactive. On se retrouve le mois prochain sur Radioactive 100 FM.
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Aïe, quand je dis je crains le pire, c'est pas le pire, hein. Salut, tu vois ce que je veux dire. Frankie Paul, come again, original. Celui-là, on l'oubliera jamais. Ever, forever, Frankie Paul, rest in peace. Come again.

Yes, Massive. J'entame la deuxième partie avec un hommage à l'homme qu'on appelle Lieutenant Stitchy. Lieutenant Stitchy, qui est décédé il y a quelques jours, à l'âge de 60 ans. On lui fait un hommage ce soir, toi-même tu sais. Yes. Alors, hommage à Lieutenant Stitchy qui a commencé sa carrière dans les milieux 80. Le tune qui vient,

Eh, Lieutenant Stitchy, c'est ça aussi, c'est Raga Hip Hop. Ça, ça date de 93 massif, ça s'appelle Rude Boy Shot. Rude Boy Ice Cool. What we know?

Si vous êtes sur Mission Impossible, sur Radioactive 100.fm à Toulon, avec Bobo Djerba qui a fait la première partie, la signe spéciale, hommage à Lieutenant Stichy qui nous a quitté il y a quelques jours à l'âge de 60 ans. Je sais plus de quoi il est mort, hein, il avait une maladie je crois. Baisse le micro Thierry, voilà. Et je vais terminer avec une sélection de l'album Masterclass qui reste pour moi, après Great Ambition chez Jamy, qui reste pour moi le meilleur album de Lieutenant Stichy. Ok, produit par X-Ray Production, il y a des régimes de Manu Digital, il y a des featuring de malade, dont un. On va commencer avec celui-là. Avec Fanta Moja qui nous a quitté aussi il n'y a pas très longtemps. Là c'est un double hommage. Fanta Moja, Lieutenant Stichy. Écoute ça, ça s'appelle.

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2: Allez, bonjour à toutes et à tous, bienvenue sur l'émission Basse Mélodie 100% rap sur Radio Active. Donc nous voilà pour une nouvelle édition. Ce soir, on accueille l'association Flow Reapers. Comment allez-vous ?
3: Bonsoir, ça va, merci. Merci de nous avoir, de nous recevoir.
2: Bah avec plaisir. Flow Reapers, qui est une association culturelle spécialisée dans le hip-hop, c'est bien ça ?
3: C'est exact.
2: Voilà, est-ce que vous pouvez parler un peu de vous ?
3: Moi, je m'appelle Marie, donc je suis directrice de l'association Flow Reapers. J'ai mis depuis quelques années en place beaucoup d'événements dans le hip-hop, mais plutôt dans la danse. Je travaille avec des artistes à l'international et je suis rentrée au Luc, dans mon village d'enfance, et j'ai remis mon asso là. Et j'ai décidé de faire des projets avec les jeunes de mon quartier.
2: D'accord, du coup des projets dans le domaine du rap.
3: Voilà, là on est dans le domaine du rap, donc j'ai fait un appel à projet, une demande de subvention à la mairie dans la politique de la ville, donc subventionnée par la mairie du Luc et la préfecture du Var. On a fait un clip. Un morceau de musique et un clip qui va sortir dans un mois.
2: Voilà. Okay. Donc de toute façon, là, sur Basse Mélodie, on va parler de pas mal de choses. Déjà, dans un premier temps, j'aimerais savoir comment t'es venue l'idée de créer cette association.
3: J'ai créé l'association en 2011 parce que j'ai rencontré des breakers dans un club et que je manageais des artistes de jazz. Et du coup, on a fait un premier battle avec des musiciens et des danseurs, voilà, en battle.
2: Ok, et du coup, de là est née l'idée Flow Reapers.
3: Voilà.
2: Ok, très bien. Tout à l'heure, on discutait, du coup, tu me disais que l'association était basée en Angleterre avant ou peut-être
3: avant en Angleterre, ouais. Et après, elle a été à Nairobi, au Kenya, et maintenant, elle est au Luc, en Provence.
2: Ok, et du coup, comment tu es passé du côté danse, hip-hop, tout ça, au côté rap Alors oui, tu as répondu à un appel à projet, mais tu les as trouvés comment, ces artistes? Est-ce que tu avais déjà un lien avec eux?
3: Alors non, pas du tout. Okay. Ils sont donc tous du quartier du Vergeras, et mon lien a été Sarah, qui est présente ce soir, qui est l'adulte relais du quartier et qui, du coup, m'a présenté toute l'équipe et avec qui on a commencé d'abord à discuter avec Mehdi, qui est là, et qui a un peu rameuté toutes les troupes.
2: Okay.
3: Et du coup, voilà, le projet est parti de là.
2: Est-ce que tu peux nous en dire un peu plus sur ce projet?
3: Mehdi, tu m'aides? Tu veux en dire un peu sur le projet?
4: À la base des bases, elle était venue avec un projet de hip-hop à la fête du Vergeras. Elle voulait faire un battle de rap. Je lui ai conseillé, franchement, je lui ai dit, c'est pas la meilleure chose à faire ici. Je lui ai dit, après, il y a des artistes qui sont lancés en solo, etc., qui rappent un peu de leur côté et tout ça. Si tu veux, on fait un projet de musique. Moi, je les appelle, je leur dis, et si t'es chaud, on le fait. Et elle a été chaud direct.
2: Okay.
4: Et du coup, j'ai branché les collègues et ça s'est fait.
2: Ça tue. Et du coup, le projet, il va s'amener comment? C'est quoi? Il y aura plusieurs sons? Ça sera sur un EP, un album? Comment?
4: Non, même pas. Le projet, il était fait sur un son.
2: Okay.
4: On a dit, on fait un son au début. On ne savait pas combien d'artistes c'était exactement. À la base, c'était 3. Après, c'était 2. On a fait 2 sons. Sur les 2 sons, on a préféré un son en duo. L'autre, il était en trio. Et du coup, on a décidé de le clipper. Et là, on a fini le clip et on attend que ça sorte. Hein.
2: Donc ça arrive bientôt, du coup.
4: Ouais.
2: On pourra retrouver ce projet sur les plateformes. Comment on peut trouver ce projet après sur
3: Après, on pourra réseaux. Le trouver sur les plateformes, sur les streamings, il y sera. Donc c'est un single, ça reste pour l'instant. On espère peut-être qu'on fera d'autres projets, mais voilà, pour l'instant, sur ça.
2: Donc les 3 artistes qui sont Nisgro, LZ et Le Gide, donc tout droit venu du Vergeras, c'est ça?
3: C'est ça.
2: Et donc il faudrait rester branché. Et quels sont vos réseaux sociaux, s'il vous plaît?
3: Alors, réseaux sociaux, c'est Flow Reapers. On est sur Instagram, Facebook, Snap.
5: Comment ça s'écrit?
3: FL2ORRIPERS.
5: Ok. Ouais, c'est important quand même, parce que c'est anglophone.
3: Oui.
5: Ouais, voilà. D'où l'international. Et au niveau, moi j'avais une question à poser quand tu disais qu'avant l'association était aux endroits que tu avais cités. Ça se passait comment? Ça veut dire que tu parles plusieurs langues?
3: Je parle plusieurs langues, enfin je parle l'anglais couramment.
5: Ouais.
3: Et du coup, ça se passait comment? En fait, l'Angleterre un peu plus enfin j'étais sur Londres, donc c'était beaucoup plus facile au niveau. Donc j'organisais des événements, des battles de danse.
5: Okay.
3: Après, j'ai toujours fait intervenir des rappeurs. On avait différents battles avec une roue, avec différents trucs. Donc ça a toujours fait. Et de toute façon, le break, ça fait partie de la culture hip-hop. Donc c'est difficile de dissocier tout. Et du coup, là, j'avais envie de changer. Moi, je suis manager musique, donc j'avais envie d'un peu m'investir dans mon village et, voir un peu.
5: Ouais, c'est beau. En plus, comme tu disais, c'était ton village, pardon, d'enfance. Voilà. Revenir maintenant et faire ce que tu fais, c'est une réussite.
3: Merci. Bon, on verra, j'espère.
2: Et du coup, ce projet, pas trop compliqué à mettre en place. Est-ce que tu peux nous en dire un peu plus de étape par étape, comment tu as construit tout ça?
3: Étape par étape, déjà, on est arrivé en studio. On n'était pas tous d'accord sur les instrus, comment tout ça. Mais bon, on a appris aussi à se connaître, à avoir des univers complètement différents. Et donc, ça, la première étape, ça a été studio.
2: Studio Merwem,
3: voilà.
2: La maison.
3: Voilà.
2: D'ailleurs, un gros big up à Maïssa qui est en régie.
3: Ouais, et merci, qui nous a bien soutenus et accompagnés tout le long, avec Foued aussi. Donc, et puis après, quand on a été d'accord, quand ils ont fait leurs morceaux, on a fait deux sessions en studio.
4: Deux ou trois,
3: je ne sais plus. Et du coup, après, ça a été la mise en place de qu'est-ce qu'on va faire pour le clip, comment donc mettre les idées, chacun ses idées. Et ça n'a pas toujours été évident parce qu'on n'est pas tous d'accord, mais au final, je pense que ça l'a fait.
4: Ouais.
2: Ça l'a fait. Du coup, le clip, je suppose que vous l'avez fait dans le quartier phare du projet, Vergeras.
4: Et franchement, le clip, on a fait. En fait, le son, il collait pas avec l'image quartier, etc. Okay. Tu vois, c'est un son un peu mélancolique, un peu tranquille, tu vois. Et du coup, on a fait quelques scènes au bord de mer.
2: Ok.
4: Et après, il y a eu une scène avec une voiture dans une belle vue, etc. Et on a fait quelques scènes au quartier, etc. Mais on n'a pas voulu montrer cette image réellement, genre quartier. Mais on voulait montrer que le quartier peut faire d'autres choses.
2: Ouais, qu'il peut s'exporter ailleurs, tout ça. Est-ce que vous avez une date à nous donner pour la sortie de ce projet?
4: Franchement, d'ici
3: un mois,
4: ouais.
2: Ok, donc on n'a pas de date précise, mais on sait que c'est dans les alentours du mois qui suit.
4: C'est ça.
5: Ok, donc novembre. Et franchement, moi, ça me donne envie d'écouter ce morceau, surtout sur le fait, comme tu disais, que ça, c'était pas quartier.
4: Ouais.
5: Sur de la mélancolie, moi, j'aime bien la mélancolie. Ça veut dire que ça me donne vraiment envie d'entendre ce genre de morceau. Mais justement, c'est le son à 3 ou à 2 qui sort ?
4: Non, c'est le son à 2 qui sort.
5: C'est le son à 2 qui sort, justement, ouais. Donc, niveau réseau, niveau

0: Promotion, vous comptez faire des choses, vous allez faire quoi par exemple, créer ça va être tout sur l'Instagram de l'association ou aussi sur le compte des artistes qui vont devoir faire quelque
1: C'est ça.
0: chose? Ouais.
1: Ouais, c'est ça. En fait, les artistes ont déjà des chaînes YouTube,
0: Oui, ouais, qui
1: etc.
0: sont
1: à
0: à
1: eux.
0: eux.
1: Donc, ça sera relié sur les réseaux de l'association Flow Reapers. Et on va mettre aussi sur les réseaux des artistes.
0: Ok. Et par exemple, du coup, concernant le clip qui sera sur YouTube, ce sera sur l'asso ou un des artistes? Sur l'asso. D'accord.
2: Okay. Du coup, ce projet qui sort d'ici un mois et ensuite, est-ce que vous avez prévu quelque chose? Est-ce qu'il y a des choses qui se préparent pour la suite?
1: On attend la réussite de ce projet déjà avant
2: D'accord.
1: de se projeter vers un autre projet. On a
2: Ok.
1: envie de boucler celui-là, de que les gens qui sont derrière nous, etc., ils voient que tout est carré et qu'on a tout bien fait dans les règles. Et quand on aura bouclé ce projet avec réussite, eh ben on pourra passer à autre
2: On
1: chose.
2: va pas trop se précipiter, faire les choses
1: Non,
2: étape par étape.
1: exactement.
2: Ça tue. Ben, est-ce que vous pouvez vous redonner vos réseaux sociaux, du coup, pour ceux qui sont venus entre-temps?
1: Les réseaux sociaux, c'est... Tu l'appelles? Flow Reapers?
3: Flow Reapers, FL2ORRI2PERS. Donc on est sur Insta, Facebook.
2: Donc n'hésitez pas à tous
3: N'hésitez pas,
2: ajouter.
3: ouais.
2: Voilà, c'est Marie du coup qui était avec nous pour l'association Flow Reapers. Bravo pour l'initiative en tout cas, c'est très
3: Merci,
2: fort. Moi, ce que je
3: bravo.
2: propose, c'est qu'on découvre les artistes. Donc on
3: Carrément,
2: se met
3: je vais essayer.
2: un petit son le temps de préparer le plateau et on envoie ça dans la foulée.
3: Allez,
2: À de suite.
3: merci.
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0: Allez, nous revoilà sur l'antenne Bass Melody, du coup, avec les trois artistes qui ont été portés par Flow Reapers. Donc, Nisgro, LZ et Le Gide, comment allez-vous?
1: Ça va, nickel.
2: Okay, toi.
0: Ouais, ça va. Est-ce que vous pouvez nous parler un peu de vous, du coup? Dans l'ordre, on va commencer par Nisgro.
3: Déjà, merci pour l'invitation. Merci à Flow Reapers. Et on a fait un projet qui s'est bien passé jusque-là. On a hâte de vous présenter
0: le projet. Mais du coup, avant que ce projet sorte, est-ce que tu avais déjà une carrière en solo? Est-ce que tu avais déjà sorti des sons, tout ça?
3: Ouais, j'ai fait des sons, j'ai fait beaucoup de sons. Aujourd'hui, ils ne sont pas sortis encore.
0: Ok.
3: Mais là, il y a un clip qui est sorti il n'y a pas longtemps avec LZ. Et c'est le début d'une longue série.
0: Ok, et ça t'est venu comment, du coup, l'envie de faire de la musique, tout ça?
3: La vérité, c'est venu d'un proche à moi qui faisait de la musique. Il nous a motivés, il nous a donné envie, de là on a commencé à rapper. On a fait de la musique.
0: C'est une question qu'on pose toujours sur Bass Melody, mais savoir comment toi tu écris tes sons. Parce qu'il y a, du coup, il y a plusieurs méthodes. Il y a des gens qui font chez eux, plus au studio, c'est pour certains. Il y en a, ils écrivent sur la prod, d'autres d'abord ils écrivent et après ils cherchent une prod. Quelle est ta méthode à toi d'écriture?
3: Moi, ma méthode, justement, pas, j'écris un peu en studio.
0: Okay.
3: Je travaille au feeling comme ça, je mets une prod. Je peux déjà avoir gratté un peu avant, tu vois. Je fais mes sons comme ça au feeling. Sauf quand c'est un son où il y a vraiment un thème, un truc plus précis que j'écris à l'avance, mais c'est très rare.
0: Et c'est quoi tes inspirations, du coup, dans la musique?
3: La vérité, ceux qui me connaissent, je suis ouvert à tout. Je fais un peu de tout, moi, tu vois.
0: Okay. Genre,
3: je peux kicker, je peux faire tout, je suis ouvert à tout.
0: Et quels sont les artistes phares ou des artistes qui t'ont poussé dans ta jeunesse à peut-être à potentiellement faire de la musique, tout ça?
3: Je te dirais Rof, R-O-H-2-F.
0: Ok, fort Rof.
3: Voilà.
0: Et donc si demain tu pourrais faire un feat avec n'importe qui, tu choisirais?
3: Là en 2026, je te dirais peut-être Jul.
0: Et ouais, c'est le plus fort en vrai en ce moment, il est en pétard. Ouais. Ok, donc du coup on va passer avec LZ aussi, qui est juste à côté. Comment tu vas, frérot?
2: Ça va et toi?
0: Ouais, ça va, la forme. Est-ce que tu peux nous parler un peu de toi?
2: Bah tiens, merci aussi pour l'invitation.
0: Avec plaisir.
2: Merci à Flow Reapers. Puis tu me dis quoi?
0: Savoir si tu voulais parler un peu de nous. Du coup, tu es d'origine du Vergeras? T'es originaire du Vergeras?
2: Ouais, c'est ça, okay. Exact.
0: Comment t'en es venu à faire de la musique?
2: Moi, c'est un collègue qui m'a chauffé. C'était, je crois, en 2019, je crois, j'avais 16 ans. Okay. Au début, moi, j'étais que sur Instagram. Ça veut dire que je faisais que des freestyles. Je pensais pas faire des clips. C'était pas.
0: Ouais, c'était plus pour le délire.
2: Voilà, c'est ça. Et après, ensuite, peut-être à mes 17 ans et quelques, j'ai un collègue qui m'a chauffé. J'ai fait un petit clip. Bon, petit budget, petit clip. Sur YouTube, il était en décalé, du coup, je l'ai enlevé. Ensuite, j'ai refait un clip, j'ai bien aimé et je me suis lancé.
0: Ben, ça tue. Et est-ce que, avant ce projet, du coup, Flow Reapers, t'avais des sons sortis, du coup, c'est ça?
2: Ouais.
0: T'avais des sons sortis, beaucoup?
2: Pas sur les plateformes. Sur YouTube, j'ai fait quelques sons. Je dois en avoir peut-être 4-5 de clips.
0: Ouais.
2: Dont un, du coup, avec le frérot Nisgro. C'est mon dernier, d'ailleurs.
0: Ok.
2: Et puis, après, à la suite, on verra.
0: Et du coup, toi, quelles sont tes inspirations dans la musique?
2: J'ai commencé par quoi? Mysterio. Mysterio, j'aimais beaucoup. Après, je suis de la nouvelle génée, ça veut dire, voilà, Jules.
0: Ouais, toute la tendance.
2: Ouais, voilà, c'est ça.
0: Ok, est-ce que, j'ai pas demandé d'ailleurs à Nisgro, on va faire un tour après. Est-ce que tu peux donner tes réseaux sociaux aussi pour ceux qui te connaissent pas et qui veulent aller voir un peu ce que tu proposes?
2: Moi, j'ai que Snap.
0: Ok.
2: C'est Yanis-du-bas, le Z7. Après, autre réseau, je suis pas trop sur les réseaux, j'aime pas trop ça.
0: Ouais, et du coup, c'est un choix, mais dans la musique, on sait quand même la promotion, c'est quelque chose d'important. Donc,
2: Non, au début, j'avais beaucoup de réseaux, sauf que j'avais des collègues qui géraient un peu avec moi.
0: Ouais.
2: Et après, ça s'est enlevé un peu.
0: Après, c'est pas évident de gérer aussi. On peut pas être au four au moulin, gérer une carrière artistique, tout ce qui est communication.
2: On est personne encore, ça veut dire que c'est facile un peu de gérer pour le moment.
0: Ouais,
2: mais c'est sûr. J'aime pas trop les réseaux, je suis pas trop dans ça.
0: Ok. On va passer à Le Gide, du coup. Comment tu vas, frérot?
4: Ça va et toi, frérot? Tranquille.
0: Ouais, ça va. Est-ce que tu peux nous parler un peu de toi?
4: Écoute, frérot, moi, déjà, je tiens à remercier pour l'invitation.
0: Avec Flow Reapers,
4: on l'a tous répété, mais on tient à le dire. Et moi, ce que je peux te dire, c'est que depuis petit, j'aime la musique.
0: Ok.
4: Donc, j'ai jamais vraiment songé à me mettre dedans ou quoi. J'ai aimé, j'ai eu un proche qui s'est mis un peu dedans. Et franchement, au bout d'un mois, je me suis chauffé. J'ai essayé de faire 2-3 trucs. 2-3 collègues qui me disent assez écœurant, d'autres qui me disent c'est bien, tu connais, ça chauffe un peu. Et voilà, frérot, jusqu'à l'association, honnêtement, j'avais pas d'idée, d'envie d'essayer et tout. Là, franchement, on a eu l'opportunité. Faut dire la vérité, frère, dans les quartiers, on n'avait rien, frère. La dame, elle est venue, elle nous a dit, ah, ça. On y a été cash, hein. Au jour d'aujourd'hui, on a fait un clip. Franchement, il a l'air pas mal. On va voir quand ça sort. Et voilà, frérot, que je peux rien te raconter de plus ouais. pour le moment.
0: Bah moi, j'aimerais savoir déjà comment vous vous connaissez. Est-ce que vous connaissez d'enfance, de petit
4: Ouais, c'est ça, on se connaît d'enfance, ouais.
0: Ok, vous avez grandi ensemble dans le même quartier. Et du coup, aujourd'hui, vous en êtes là à créer un projet ensemble dans la musique.
4: Ouais, c'est ça, hein, exact.
0: C'est incroyable, hein. En vrai.
4: Ouais, on se donne la force entre nous, c'est ce qu'il faut.
0: Ça tue, ça tue. Et c'est quoi tes inspirations un peu dans la musique? Tu parles de quoi quand tu...
4: Franchement, moi, t'as vu, honnêtement, t'as vu, quand je mets une instru, je fais ce que j'aimerais entendre. Donc t'as vu, donc d'abord je fais ça et après les paroles elles viennent toutes seules. Une fois que t'as commencé sur une parole, tu sais le thème, tu continues, ça dépend. Ça dépend vraiment.
0: Ouais, ça dépend le mood.
4: Exact, ouais, t'as compris, ouais.
0: Et est-ce que t'as des artistes un petit peu phares
4: Franchement, moi je te mens pas, j'aime bien Giulietto. Voilà les classiques, les tendances. Sinon l'ancienne, j'aimais bien un peu Sniper, NTM, tout ça et tout là.
0: Ok.
4: Et puis des gros noms toujours, hein, mais les trucs comme ça, j'aimais bien l'ancienne.
0: Ok. Bon, ce qu'on va faire, c'est qu'on va... On va

0: faire écouter du coup à ceux qui nous écoutent les sons. Comme ça, au moins, ça va permettre de mettre un petit peu un audio sur, sur les artistes qui sont avec nous. On va commencer tout de suite avec l'exclu LZ en direct sur Bass Melody.
1: Allez.

0: Bah franchement, c'était lourd. Hein. On a tous bougé la tête dans le studio de Radioactive.
1: Merci beaucoup, mon frère.
0: Et je trouve ça frais quand même. Enfin, c'est quand même dans l'air du temps ce que tu fais. Et ça, c'est une exclue du coup. Là, on vient.
1: C'est ça, mon frère.
0: Là, on a fait découvrir ça du coup sur Bass Melody.
1: Elle est que dans le téléphone.
0: Elle est que dans le téléphone et du coup dans la radio de ceux qui conduisent.
1: C'est ça, exact.
0: Et ça sort bientôt, ça ?
1: Et pour le moment, il n'y a pas de date. Hein.
0: Il n'y a pas de date ?
1: Non.
0: Mais bientôt quand même, ça. Enfin, c'est.
1: J'espère.
0: Pour projet pour deux sorties.
1: C'est ça. C'est ça.
0: Ben franchement, c'était lourd. C'était lourd. Je ne sais pas ce que vous en pensez, vous, sur le plateau.
2: On l'a déjà entendu.
0: Eh ouais, vous me connaissez. Ouais. Hein. Moi, j'ai vraiment bien aimé ça. Tu baisses un petit mot ?
3: Ouais, bien sûr. Moi, j'ai bien aimé ce début. Quand tu as joué sur des flows, je ne sais pas comment expliquer, avec des brrr, je ne sais pas comment expliquer. Et j'ai bien aimé le kick et surtout ce passage à la mélo que tu fais.
1: Bon.
3: Je trouve que c'est lourd. Et bon, moi, après, on se connaît déjà. Je sais déjà ce que tu fais et c'est ça qu'on veut entendre de toi, tu vois. Donc ça fait plaisir d'entendre des exclus comme ça.
1: Merci, moi ça tient bon.
0: Franchement, ça tue. On va passer à l'artiste Nice Gros, du coup, avec le son Attention à qui, en direct sur Bass Melody.
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0: Donc c'était Nice Gros, Attention à qui sur Bass Melody. Putain, très fort ce son aussi. Je trouve qu'il y a quand même une similitude entre les deux morceaux sur le choix de la prod. C'est des prods, il y a quand même du kick, tac, tac, tac. Et franchement, c'est des trucs qu'on n'a pas l'habitude d'entendre sur le plateau. Ouais. On a fait quand même pas mal d'émissions. On a déjà entendu du kické, on a déjà entendu du melody, chip joule, tout ça, très sudiste. Et là, vous arrivez quand même avec une formule. Enfin, je trouve que c'est du nouveau, c'est frais, ça tue. Et ce son, il est sorti du coup ?
1: Non, il n'est pas sorti, mon frère. Il est, comme il a dit, le JID, il est sur les WhatsApp, il est au quartier.
0: Ok. Est-ce que sur tous les sons qu'on va faire, il y en a un qui est sorti ou ils sont tous pas sortis du coup ?
1: Il y en a un qui va sortir pour le projet.
0: Pour le projet.
1: Mais qui est déjà sorti ou quoi, non.
0: Tout le reste, du coup, on est que sur des exclus.
1: Sur des exclus.
0: De Bass Melody.
1: C'est ça.
0: Bah, c'est très très fort, frérot. Un petit mot, Jimes ?
2: Très très lourd, frérot. Moi, j'ai adoré. Merci beaucoup. La gimmick du refrain, très bonne.
1: Ça tue, merci, moi.
2: Ça rentre direct en tête. Donc, ouais, ça tue.
0: Donc, on n'a pas parlé de ça aussi tout à l'heure. Nice Gros, du coup, c'est ton nom d'artiste. Pourquoi Nice Gros ?
1: Frérot, on était petits, on était un peu bouboule.
0: Okay.
1: C'est parti de là, Nice Gros.
0: C'est un surnom okay, quand ouais, t'as donné depuis petit ça. Dans le quartier. Du coup, c'est resté dans le côté artiste, ça tue. Ok, je vous propose, là, on va passer sur le son avec les trois artistes. Donc, Nice Gros, LZ et Le JID. Un son que vous avez fait récemment ? Ou c'est un son que vous avez fait il y a longtemps, celui-là ?
3: Ouais, 6 mois, non ?
4: Ouais, ça fait un petit moment quand même.
0: Ça fait un petit moment,
4: ouais,
0: ok.
4: Pas très récent.
0: C'est pas un projet qui est porté du coup par... par Flow Reapers, vraiment rien à voir, c'est un projet que vous avez fait ensemble en autonomie.
4: Exact.
0: On va l'écouter, et après ça, on fera une petite pause de 15-20 minutes, histoire d'aller boire un coup, tout ça, et après on reprendra du coup la suite sur Bass Melody. On part du coup sur le feat Nice Gros, LZ et Le JID sur Bass Melody.
1: Ouais, Nice Gros, LZ, Le JID.

0: Du coup, c'était Nice Gros, LZ et Legit en feat sur Bass Melody. Un morceau qui est lourd, lourd. J'ai entendu dire VGS. Du coup, VGS, c'est votre groupe, c'est ça?
1: Non,
2: c'est Vergeras.
0: C'est Vergeras, ok. Ouais, c'est un diminutif de...
3: C'est la marque de fabrication.
0: De fabrique, ok. Exact. Ça tue. Et ce son, vous avez pour projet de le sortir rapidos ou...
1: Il n'y a rien qui sort.
0: Eh ouais, mais les gars, vous sortez des pépites. Là, les gens, ils doivent s'affoler dans les voitures et vous sortez pas.
3: Franchement, c'est pas un projet, frérot, mais écoute.
0: Là, franchement, c'est lourd. Je rappelle, du coup, pour ceux qui nous écoutent en radio sur Radioactive, c'est un produit 100% local, donc ça vient du Luc. Voilà, n'hésitez pas à commenter sur Flow Reaper sur Instagram, dire un peu ce que vous en avez pensé et suivre, du coup, les artistes émergents du secteur.
3: De fou.
0: Ce qu'on va faire, c'est qu'on va faire une petite pause de 10-15 minutes. On s'envoie la playlist Merwem et on reprend du coup avec LZ et Nice Gros pour le prochain son.
1: C'est chaud.
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1: Et nous voilà de retour sur l'émission Bass Melody, du coup avec l'association Flow Reapers et les artistes Nisgro, LZ et Le Gide, des artistes du Luc et du 83, du coup des artistes locaux, pour ceux qui viennent de nous rejoindre sur l'émission. On a une petite annonce à vous faire du coup, on a un petit peu parlé durant la pause, et vous pourrez normalement, si tout se passe bien, retrouver Nisgro, LZ et Le Gide le 22 octobre au Boca Club pour un showcase. Il y aura également Marie de l'association Flow Reapers qui sera là, donc n'hésitez pas à venir, ça se passera sur @omike.83. Voilà, donc je vous invite à aller regarder ça de plus près. Alors, on va passer au quatrième son, du coup, Nisgro, Le Gide, Ligne de Pure sur Bass Melody.
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0: Donc c'était Nice Grow, ouais, et le J de Ligne de Pure en exclusivité du coup sur Bass Melody. Je vous invite du coup à tous ceux qui nous écoutent à les suivre de plus près sur Flow Reapers sur Instagram et sur chacun de leurs réseaux sociaux qu'on va redire du coup.
1: Sur Instagram, nicegrow.v2vgs pour moi.
0: Le Snap du coup.
2: Ouais, mais j'avais YouTube aussi.
0: Tu peux le dire.
2: LZ officiel sur YouTube.
0: LZ officiel sur YouTube.
2: Il va y avoir 5-6 clips.
0: 5-6 morceaux à écouter du coup.
2: Voilà, c'est tout, j'ai pas d'autres réseaux.
0: Et du coup, le GID.
3: Et moi, ce sera le GID officiel sur Instagram et TikTok.
0: Du coup, le GID officiel. Donc, n'hésitez pas à vous brancher, c'est des artistes locaux. C'est fort, il y a de gros projets qui s'annoncent, donc branchez-vous. On attaque direct avec LZ feat Nice Grow qui vont du coup nous faire deux morceaux d'affilée. Un son en exclu, on n'a pas le titre. Et le deuxième, c'est Gr. On y va. Gr.
1: Grr, c'est la peine.

0: Donc c'était LZ de Fitness Grow et on enchaîne directement avec leur deuxième featuring en direct sur Bass Melody.
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1: C'était LZ et Denis Gros qui nous ont interprété du coup deux morceaux en featuring. Moi personnellement, j'ai kiffé le dernier là. Il y a une hype de ouf, vous avez créé un truc de fou carrément.
2: Bon, c'est bon ça.
1: Je pense que même sur les réseaux sociaux et tout, il y a pas mal de trucs à faire. Il y a TikTok et tout, les trends, tout ça. Franchement, ça tue, il est méchant le morceau. Du coup, on va passer sur le dernier morceau de. Des artistes de la soirée, ça va être Nice Gros feat Le Gide, Indécis, en direct sur Basse Mélodie.
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0: coup, c'était Nice Gros feat Legide pour le dernier son de la soirée qui nous ont interprété Indécis en direct sur Bass Melody. Pour ceux qui nous ont rejoints en cours de route, du coup, on a Nice Gros, LZ et Legide accompagnés de l'association Flow Reapers, tout droit venu du Luc, du quartier du Vergeras, donc 100% local. On arrive à terme de tous les morceaux, du coup, les gars, bravo à vous. Ça a tué. J'espère que l'émission vous a plu.
1: Merci à vous. Oh ouais,
0: moi, je vous propose, c'est vous qui voyez bien évidemment, de se remettre le morceau numéro 3. Vous êtes les trois artistes pour ceux qui arrivent en cours de route. Ouais, ça vous va?
2: Ouais,
0: allez, on repart.
1: Misgar. Legide. LZ. T'as pas mal, j'ai pas mal.

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1: C'était Nice, gros, LZ et le Gide, c'est fort, c'est fort. En tout cas, merci d'avoir été présent ce soir.
0: Merci à vous, les gars.
1: Pour toi qui nous écoutes dans ta voiture, sur ton téléphone, du coup, et que si tu as kiffé les sons et que tu as kiffé l'émission, sache que tu pourras retrouver les trois artistes le 22 octobre, si tout se passe bien, au Boca Club. La date sera annoncée très prochainement sur Instagram. Je vous invite à aller voir ça, @omike.83. En showcase de 20h à minuit au Boca Club. Voilà, c'était tout pour nous, c'est la fin de l'émission. On va finir du coup pour une demi-heure de playlist Merwem. On reste ensemble du coup jusqu'à 23h et bien évidemment on se retrouve vendredi du mois de novembre, le premier vendredi du mois de novembre pour la prochaine émission de Bass Melody. Merci à tous de nous avoir écoutés, à bientôt sur Bass Melody.
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0: On laisse de côté la techno le temps d'une soirée.
1: Bon. Enfin, un gros détour par la drum and bass. Bon, je crois que tu n'avais pas mis le micro, je vais recommencer. merci Basse, ça commence bien. Allez, ça fait depuis le début d'été qu'on n'est pas revenu, ouais, bon, c'est pour ça.
2: On n'avait pas d'émission le mois dernier, alors du coup, il a perdu la main.
1: Bienvenue sur la Tech Native, ce soir on change de registre. On laisse la techno le temps d'une soirée pour faire un gros détour par la drum and bass. On va s'intéresser de très très près à un pionnier de la scène électronique anglaise, Sub Focus.
2: Ah putain, le petit Sub Focus. Hein ouais. Bon, on va un peu marcher sur les plates-bandes du coup de Bass Frequencies, hein, nos amis du mercredi soir.
1: Bass Frequency.
2: Oh, j'ai mis ça à l'anglaise. La grande classe.
3: Bref. Je dirais même qu'on va focaliser sur Sub Focus.
1: Ouais, bon, là, ce soir,
2: on a un petit invité surprise.
1: C'est un ami à moi que ça fait plus de 30 ans qu'on
2: connaît.
1: Un ami à nous.
3: J'ai vu la lumière.
1: Ça, dans 30 ans, c'est un anglais d'origine et il connaît très très bien le sujet.
3: J'ai ramené la crédibilité là-dedans.
1: Et pourtant, il en a pas l'air, mais il est crédible.
2: Bon, allez, du coup, oui, on fait une petite dédicace d'ailleurs à nos potes de basse fréquence qui sont sur Active aussi le mercredi soir. Mais alors, tu veux nous présenter qui là ce soir Non. C'est oui, parce que moi j'ai collecté des infos sur Nick Daoma, que tout le monde connaît sous le nom de Sub Focus. Donc pour les amateurs de drum, tout le monde le connaît, hein, mais bon, pour les profanes, on va bien préciser les choses. Donc on va faire une petite bio, on va écouter quelques tracks qui claquent, et ensuite on fera un petit tour sur le label RAM, hein, forcément.
3: Le label MDC d'ailleurs.
2: MDC, on va préciser le truc. Ouais. Voilà.
3: Gros pionnier de la drum.
2: Bon, on va s'écouter un premier track de Sub Focus. On va d'abord écouter un petit truc que j'ai sélectionné là, un bon souvenir drum. C'est Mistabishi Printer Jam. Wow. Vous allez voir avec une intro bien horrible avec des samples d'imprimantes.
1: Tu veux nous faire signer les oreilles, c'est ça
2: pique
1: ou...
2: les yeux. Ça promet. Ah non, j'adore ce truc.
3: Je suis pas mécontent d'être venu.
1: Waouh.

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1: Et voilà, on vient de s'écouter Mitsubishi. Alors, t'as quoi à nous dire là-dessus, Al?
2: Mitsubishi.
1: Mitsubishi.
3: Qui s'en souvient, Mitsubishi blanc. Non, bref,
2: je passe à autre chose. Pardon, ouais.
3: Alors, c'est un morceau culte et ultra original. Bah, c'est du label Hôpital. C'est sorti en 2008. Ça s'entend, hein. Mais il est super cool.
4: Parle bien en face du micro.
3: Ouais, et donc ouais, c'est en fait l'idée, c'était de sampler des bruits de photocopieuses argentiques.
1: Oh, on l'entend bien,
3: ouais,
1: ça.
3: Ouais, on l'entend bien et de taper ton morceau là-dessus, quoi. Donc j'espère que vous avez kiffé.
1: Ouais, bah écoute, c'est des gros samples qui font mal, même l'intro.
4: J'avoue que ça pique au début.
1: Et je conseille aux auditeurs d'aller voir le clip sur YouTube. C'est une imprimante à aiguille qui reprend vie et tout, là. Franchement, c'est monstrueux.
3: Ça donne de la profondeur, ces clips.
1: La vidéo derrière, c'est une dinguerie.
4: Mais du coup, ça, c'était déjà Subfocus ou c'était pas...
1: Non. Alors, ça n'a rien à voir avec ni RAM ni Subfocus. C'était juste un petit morceau comme ça.
4: Faire découvrir.
1: Ben, voilà, pour mettre en place notre petite soirée drum and bass.
3: Voilà. Ça démangeait.
4: Bon, alors, du coup, on va parler de quoi?
1: Eh bien, du coup, on va taper un petit peu les origines et les influences de notre ami Nicolas Dauma, Nick Dauma, donc Subfocus, qui est né le 13 avril 82 en Angleterre, bien sûr. Bon, il est mieux connu. Bon, c'est un compositeur, hein, forcément, de musique électronique anglais, à l'origine fan de rock, hein, comme Nirvana. Il a commencé avec quelques amis d'école, sur les coups de 11-12 ans, quand même. Le mec, il met les doigts dans dans les machines et tout.
4: Ah, il a jeune, commencé quand même. Tôt, quoi.
1: Oui, ouais, au début, c'est groupe de musique.
3: Plutôt que toi, Jules.
1: Même plutôt que moi, c'est vrai.
4: Mais toi, t'as commencé tôt aussi, quoi.
1: Ouais, j'ai commencé 14 ans, Rebirth, Reason et tout.
2: Je m'en souviens, il était là.
4: C'est clair. Tu la vois, la vieille équipe, là.
1: Ma première machine à 17 ans, ma MC-65, avec laquelle je joue encore en ce moment, d'ailleurs.
4: Ah, je sais, tu m'envoies une vidéo il y a pas longtemps.
1: Ouais, il y a des trucs sur Instagram que j'ai publié. Alors, à 13 ans, il découvre un logiciel de production de musique électronique. Peut-être, ça me rappelle un petit peu moi, tu vois. Il devient un peu producteur autodidacte. Hein. Et bon, la principale raison pour laquelle il appréciait cette façon de faire de la musique, c'est qu'il pouvait créer une chanson entièrement tout seul, avec un ordi, quoi. Sans boucaner avec ses collègues des groupes de musique.
4: C'est vrai qu'à cette époque, on combinait déjà les archives des guitares rock avec dance music, et c'est ça que ça devient énorme. Par contre, quand tu me parlais des logiciels de l'époque, à mon avis, ça devait être Cubase, non?
1: Non. C'était Rebirth 338. Ouais. À l'époque, les Rebirth 338, c'était émulation de TB-303, TR-909, toutes les machines de chez Roland.
2: Elle a commencé avec le Rebirth aussi.
1: Et après, t'avais quelques petits logiciels, des petits séquenceurs sur lesquels tu pouvais mettre des samples et tout.
4: Parce que pour moi...
1: Mais il y avait déjà Cubase et d'autres logiciels. Mais quand tu commençais, que t'avais notre âge, en fait, t'achetais un truc en supermarché, genre, tu vois, la petite

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1: sur la PlayStation 1 musique 2000 sur la PlayStation 1.
0: Ouais, mais voilà, mais un peu le même concept, mais sur PC, tu vois. Moi, j'avais samplé ma prof de maths et tout. C'était devenu un truc. Il y avait une cassette à moi qui circulait dans le collège.
1: Je suis sûr qu'elle n'existe même plus, la prof de maths.
0: Ouais, Madame Rocaro, si vous m'écoutez.
2: Si tu nous entends, Madame Rocaro.
1: Depuis son cercueil. Oh non, c'est pas cool.
0: Mais c'était à Pérez qu'à Toulon. Si elle se rappelle de moi, on sait jamais.
1: On sait jamais.
0: Faut qu'elle monte un peu le son, notamment.
1: Pardon. Bon, alors, du coup.
0: Bah, alors, du coup, bah, oui, ses premières influences à notre cher Subfocus, hein, c'est, ça se ressent dans sa musique. Hein, c'est Prodigy, Chemical Brothers. Ces artistes sont combinés à de la gratte et de la dance music à la fin des 90s. Donc, il a été exposé à la drum and bass en tant que musique conceptuelle, quoi, à travers des artistes tels que Goldie. Voilà.
1: Bon, du coup, on fait quoi ? On s'écoute une autre chanson ?
0: Allez, on s'écoute. Ouais, et puis après, on continue un petit peu, peut-être. Parce qu'on va quand même faire le début sur RAM. Voilà, allez, comme ça. Parti. Et on écoutera un de ses premiers tracks suite. Donc, en fait, il a commencé par la production musicale, comme on l'a expliqué. Hein, et dès le début 2000, une grande partie encouragée par ses amis, parce qu'apparemment, le mec est plutôt doué. Et il a commencé à envoyer des CD de démos, il a commencé à gagner un peu en notoriété. Et en 2003, lorsqu'un CD s'est trouvé dans les mains de NDC, quand même.
2: C'est pas n'importe quelle main, ça.
0: Ouais, c'est pas n'importe quelle main. Donc, c'est le patron de RAM, hein, on va en parler pendant toute la soirée. C'est RAM Records, quand même, le gros label drum qui a marqué l'histoire de cette musique. Et bon, ce mec-là, en fait, il a tellement été impressionné par les tracks qu'il a entendus sur le petit CD du Mino, il l'a fait signer direct sur le label Frequency, qui est le label frère de RAM, quoi. Voilà. Donc voilà, c'est comme ça qu'il va faire ses débuts chez RAM 2 ans plus tard.
1: Ok, bon, on part d'une histoire qui est un petit CD démo filé comme ça à un producteur, ou maintenant on marche sur SoundCloud et l'évolution n'est plus pareille d'un artiste à un autre. Maintenant, voilà. c'est plus fait de la même manière.
0: Bon, le mec,
1: à l'époque, ça aurait été un coup de foudre direct, et puis maintenant c'est plus compliqué quand même pour que ça marche comme ça. Mais
0: c'est vrai que dans les années 2000, c'était quand même.
1: Maintenant,
0: il y avait moins l'effet internet et tout.
1: C'est ça.
0: Un peu plus à l'ancienne, on va dire.
2: Ouais, c'est clair. Bah, de toute façon, il fallait que tu passes par un de ces gros labels pour pouvoir vraiment percer aussi, quoi. Et RAM, c'était The Label à l'époque.
0: Ben ouais.
2: Mais il me semble que quand Subfocus il a signé chez eux, RAM était déjà bien établi, quoi. C'était pas les tout débuts, quoi.
0: Non, RAM, il y avait déjà des trucs depuis longtemps.
2: Quelques temps, quoi.
0: Il y avait des trucs depuis longtemps.
2: Il était déjà établi comme il remplissait des stades, il me semble, à l'époque. Hein.
0: Ah ouais, déjà.
2: Lui, il a eu un succès de malade. C'était vraiment The DJ de drum là-bas en Angleterre et tout. Il avait vraiment une grosse crédibilité. Quoi là-dessus.
0: Bon,
2: on va se faire un petit morceau.
0: On va s'écouter celui qui est tombé d'ailleurs dans les mains de le premier qui a été produit.
2: Alors là, vous mettez à la place d'Andici là, qui reçoit
0: un CD
2: mixtape.
0: Petite mixtape qui tape, quoi. Ouais. Donc on va s'écouter Hotline de Subfocus.

0: Et voilà, c'était
1: le single.
0: C'était le fameux Rock It. Hein, je me suis trompé, j'ai dit Hotline.
1: Franchement, c'est presque les pareils.
0: Ah, mais non, mais celui-là est plus récent. C'est pas vraiment celui qui a écouté NDC du coup.
2: En tout cas, ça reste un morceau mythique.
0: Mais c'est le morceau mythique qui l'a fait connaître. Ouais.
1: Et je pense que c'est même un morceau qui a fait connaître la drum à pas mal de monde, quoi.
0: Aussi, ouais,
1: c'est pas énorme
0: faux.
1: À l'époque.
0: C'est pas faux, c'est pas faux. C'est vrai, il y a eu toute cette période-là, ah
1: ouais,
0: drum et tout, début 2000, là, la drum.
1: C'est un de mes premiers gros morceaux, quoi, de drum. Ça fait plaisir de leur entendre comme ça.
0: Ah oui, carrément, ça faisait longtemps, quand j'ai fait la playlist. Bah,
2: heureusement qu'il y a des émissions comme nous.
1: Heureusement qu'il y a des émissions comme ça.
0: Il est toucheuse.
1: Sans FM.
2: Ah, allez, bienvenue sur Radioactive.
0: C'est l'alternative.
2: C'est ça.
0: Bon, alors, vas-y, une petite réaction, du coup, Al.
1: Je peux pas dire que ce morceau il était révolutionnaire quand il est sorti, quoi. C'est ce qui a vraiment lancé Sub Focus. Moi, en tant que quelqu'un qui a vécu la drum and bass à l'époque, c'était un morceau de ouf, quoi. Il était des sonorités qui étaient différentes, c'était hyper bien peaufiné, les graves étaient bien, le kick il était parfait, enfin c'était
2: une sonorité électronique entre la drum et le
1: synthé, génial.
0: Le synthé est complètement dingue.
1: Ceux qui étaient là le s'en rappelleront, il avait marqué son moment. Et à partir de là, c'était parti, quoi. Subfocus faisait partie des gros noms. Et c'était vraiment, vraiment génial. Ouais, au même titre que les Pendulum, que les Andy
0: aussi,
1: etc.
2: T'inquiète pas, on va y venir.
1: Tout à fait.
0: Du coup, on va faire. Là, on a parlé un petit peu des premières années, hein, donc de 2003 jusqu'à 2009 quasiment. Et là, bon, à partir de 2009, en août 2009,

0: Fuchs, il atteint le top 40 britannique, donc carrément, il a bien démocratisé la sauce, l'ami. Et pour la première fois, donc avec Rockit qu'on vient d'écouter, qui est sur le maxi avec un autre titre qui s'appelle Follow the Light, que vous pouvez toujours aller chercher sur votre YouTube, et qui atteint aussi la 38e position donc des charts, hein, donc c'est monstrueux. Donc ce maxi a également atteint la première place des Dance UK Dance Charts, sélectionné pour la liste B de la playlist de la BBC Radio. Enfin bon,
1: Finir numéro 1 des Dance Charts en Angleterre à l'époque, en 2004, c'est quelque chose. Hein.
0: Te dire à quel point parce que il y a eu un impact. Le mec se retrouve à côté des groupes comme Oasis et tout, tu sais, en Angleterre.
2: Ah, c'est pas la même chose.
1: Je suis même pas sûr qu'il a pas fait un clip à Top of the Pops ou un truc comme ça, où il fake de mixer, mais il était quoi. Non. Si jamais écoutez cet album, il était bon. À l'époque qu'on faisait des albums encore.
0: À cette époque-là, d'ailleurs, il a sur Radio One, hein, hyper connu, Sub Focus, il a aussi remixé quelques productions de Prodigy, de Deadmau5, ça dépend. On ne sait pas comment le
1: prononcer. C'était mythique aussi.
0: De Rusko, de Dr. Octagon, enfin bon, Empire of the Sane, Didi Rascal, bon, il a fait du remix en voiture, voilà.
1: Ah ouais, c'est clair.
0: Normal, donc oui, il s'est fait le paguer par tout le monde. Oh, toi, t'es un bon petit producteur, vas-y, viens là-bas.
1: Non, mais il était dans la top classe.
0: Donc en octobre 2009, Sub Focus il a publié Lys en téléchargement gratuit. Le 12 octobre, il a publié son premier album studio Sub Focus, album éponyme. Hein,
1: Il est allé chercher loin celui-là.
0: Ouais, il a allé chercher loin.
2: C'est clair.
0: Il est brûlant, il aurait dû mettre son vrai nom. Tu sais. C'est semi-éponyme.
1: Ah bah tiens.
0: Et le truc, c'est classé quand même dans le classement des albums, 51e position UK Album Charts.
1: Putain, il était presque dans le 50, s'est joué
0: Le nul.
1: Le 51e état, non, 51e place.
0: Il s'est servi un petit 51 du coup.
2: Il a dû se faire un petit ennemi qui a fait exprès.
0: Avec modération,
1: toujours.
2: Et un mec, il a dit non, tu seras pas 50e, tu seras 51e.
0: Bon allez, on se réécoute un petit truc encore.
1: Allez, avec plaisir. Et là, on part sur un
2: pendulum.
1: On va dire deuxième ou troisième The. C'est un des morceaux qui a marqué.
2: De toute façon, on est là pour écouter des titres, bons titres.
1: On va pas dans l'originalité, mais on va sur un méga standard.
0: Qui
1: est génial d'ailleurs. Et ce qui est fou, c'est qu'il est vieux ce morceau, mais il est toujours aussi bon.
0: Ouais, carrément, c'est
1: et
0: dans
1: tu
0: les
1: l'entends encore.
0: YouTube,
1: tu vas encore en soirée drum et tu l'entends encore. J'y étais dans une soirée drum il y a 3 semaines, le mec il mixait ce morceau. Et c'est quoi?
0: Et ça cartonne.
1: C'est Tarantula de Pendulum.
0: Allez, on s'écoute, ça c'est parti.

0: Et de retour sur Radioactive 100.0 dans l'émission Alternative. Ce soir, une spéciale drum and bass, comme vous avez pu comprendre. Donc on s'est écouté là, juste Pendulum, hein, un fameux morceau que tout le monde connaît, un super vocal ragga, tu peux nous en parler, Al?
1: Ah bah c'est clair, ouais, Pendulum, c'est un peu un des morceaux ultimes, quoi. 2005, vous vous rendez compte, une sonorité comme ça, en 2005.
0: Il y a 20 piges, ouais.
1: Il y a 20 piges,
2: ça tape encore. Hein.
0: Je l'ai écouté, je me rappelle quand
1: donc en fait, il faut savoir que Pendulum, c'était australien, il n'y en avait pas des masses, donc ça faisait un peu du chemin pour venir jouer en Europe, mais ils le faisaient. Ils avaient aussi un groupe. Où ils jouent en live, qui était pas trop mal aussi.
3: Et j'ai déjà vu leur
1: très cool avec le chanteur, etc.
0: Ah, mais c'est pas mal du coup de taper un peu dans les deux.
1: Ah ouais, c'est clair. Et donc ouais, Pendulum, ouais, c'était un morceau qu'ils avaient fait avec Tenorfly, il me semble, qui fait le Pendulum, enfin qui fait le
0: ragga.
1: Je vous fais tout ce soir. Enfin pas tout, mais donc.
3: On a eu l'invité spécial ce soir, celui c'est la Bible de la drum and bass.
1: Il y a côté ragga dans ce morceau, il est bon, oui. Et ça passe tout.
0: Le vocal, c'est méchant. Ouais. Donc, on va s'en écouter un peu plus tard aussi. Ram, ils ont sorti des pépites là-dessus.
1: Hein. Ah bah ouais, c'est clair.
0: Ce délire, hein. C'est vrai que le ragga jungle, ça a marché de fou.
1: C'est ce qui a un peu commencé. Hein.
0: Et depuis le début, il y a toujours eu ce lien entre la drum et le ragga et tout. Tu vois,
1: à la base, avant la drum, il y avait la jungle.
0: La jungle
1: s'est mélangée avec le ragga, forcément. Et ça, c'est quoi? On parle de 91, 92.
0: Oui, c'est ça, c'est les
1: 90s. J'étais tout gamin. J'habitais à Londres, on me filait des petites cassettes. Avec des mix de ça, et c'est ce qui a commencé, qui a commencé le délire.
0: Oui, c'est vrai que c'est un truc qui est très spécifique au Royaume-Uni, quoi, à l'Angleterre.
3: Ouais, donc, quand même, c'est sûr, ça va.
1: De vous remettre ces vieux standards. Et on va passer il me semble, on allait parler un petit peu de Ram Records, non?
0: En fait, on va terminer sur Subfocus, et on va passer un petit peu sur la dernière période, donc les trucs les plus récents, hein, donc à partir de.

0: 2019 jusqu'à nos jours. Donc, Sub Focus, il sort un troisième album qui s'appelle Portals en collaboration avec le producteur Wilkinson. Donc ouais. Là, ça se ramollit un petit peu musicalement.
1: C'est pas tout à fait pareil. Wilkinson, c'est musique stade drum commercial, des voix dans tous les sens. C'est un autre style.
0: Ouais, ça c'est un peu. Ça c'est un peu des mots. En constatant un peu la chimie musicale qui marchait bien entre eux et le manque significatif d'albums collab en drum and bass, bah, ils se sont donné une mission d'en faire un, quoi. Et pour l'élaboration de l'album, ils se sont retrouvés dans un studio au Royaume-Uni pendant un mois. Et Wilkinson, il s'est occupé de jouer les drums et de les sampler. Et Sub Focus, quant à lui, bah, il s'est contenté d'enregistrer les synthés modulaires, ce qui est quand même une grosse partie bien ardue de la musique.
1: Wilkinson, toujours bien rasé. Hein. Il faut le préciser.
0: Il fallait la faire.
2: Tu allais un peu vite, je crois, Jules. Tu as quand même oublié pas mal de choses.
0: Ouais. En fait, oui, c'est vrai que je suis passé un petit peu.
2: Il y avait toute l'ère Taurus de 2010 à 2013. En 2010, Sub Focus, qui avait assisté le groupe drum and bass australien Pendulum, voilà, ça, on en a parlé plus ou moins, mais ça, c'est... Déjà, même moi, je ne savais pas que Pendulum, c'était des Australiens là-bas. Je pensais vraiment...
0: Si, ça, je savais, mais...
2: Quand ils ont fait... quand ils ont promouvé Immersion, leur troisième album, et après, plus tard, cette année-là, ils ont fait le morceau Kickstart d'Example pour le deuxième album de celui-ci, Won't Go Quickly. La piste a été un succès dans les UK Single Chart. Ils ont atteint la troisième position.
0: Encore carton plein.
2: Carton, il faut y aller pour y faire la troisième position.
1: C'est énorme.
0: Mais depuis tout à l'heure, le mec, il score quand même. À chaque fois qu'il sort un track, boum, c'est dans les 10 premiers des charts.
2: De toute façon, c'est un des plus grands succès commerciaux de Sub Focus. J'ai failli.
0: T'as contre-pété presque.
1: Focus.
0: C'est parce qu'il aime bien le goût du blanc.
2: Non. Après, voilà, c'est Falling Down, une piste gratuite mettant en vedette la voix de Kenzie May, a été publiée sur son site web et a été mise plus tard en vente en tant qu'EP. Voilà, c'est ça part quand même de trucs assez... ça part de choses gratuites qui arrivent quand même à faire des choses...
0: Monstrueuses.
2: Ça devient des tubes, quoi, des hits.
0: Au final, maintenant, c'est un peu ce qui se passe. Avec l'avènement d'Internet, t'as des mecs qui balancent un truc et boum, ça devient viral et bam,
2: ouais.
0: Ils cartonnent. Et puis après, ils se font alpaguer par les grosses majors. Ils te font un premier album qui est génial et après, le deuxième le truc, ils ont tout fait le gros chèque. Allez, c'est terminé, ils font de la soupe.
2: Voilà.
0: Après, ils disparaissent plus vite, quoi.
2: Bah, après, en 2012, il a publié le morceau « Out of the Blue, avec Alice Gold en featuring, qui atteint la 23e position dans les UK Single Charts. C'est déjà moins bien, mais bon, on va pas dire, ils sont quand même dans le top 50.
0: Ouais, bon, petit léger coup de mou.
2: Voilà, il a été suivi par Tidal Wave, mettant en vedette Alpine, qui a cumulé à la 12e position dans les UK Single Charts. On améliore, ça s'améliore, et ce morceau a été le premier à rester plus de 2 semaines dans le top 40. Il a été aussi été entendu dans la campagne publicitaire Sound with Power de Mercedes-Benz. Quand même.
0: Ouais, ils sont quand même embauchés par une petite entreprise de voitures modeste.
3: C'est clair.
1: Petite.
0: Ça va. Tranquille, Emile.
2: Et en mai 2013, le morceau Endorphins avec Alex Clair a été publié, culminant à la 10e position des single charts, du UK single charts. On avance. Et Turning Round, le cinquième single de l'album, est sorti le 22 septembre 2013 et atteint la 14e position. Si on regarde bien...
0: Le mec, il squatte les 20 premiers des charts.
2: Ouais, c'est ça. Le mec, quand même,
0: il a fait
2: quand même beaucoup de tubes.
0: Ah ouais, non, mais grave. Ah oui. Puis en plus, il faut y aller, parce que quand même, ça produit sévèrement en Angleterre. Hein.
1: Ah bah, de toute façon, la concurrence a été énorme à l'époque. T'étais au top.
0: Non, parce que là, au final, Prodigy et tout, de qui il s'est inspiré, il se retrouvait en face.
1: Ah bah, carrément.
0: Il les a mangés quelques fois, en
1: carrément,
0: fait.
1: Carrément.
0: Parce que Chemical Brothers, Prodigy et tout.
1: T'imagines. T'avais, là, dans les charts, t'avais du Massive Attack, t'avais du...
0: ça cartonnait.
1: Énorme, Fatboy Slim, enfin...
2: Fatboy Slim,
1: qui ont pris le monde en otage au niveau musical. Enfin, dans la musique électronique, à l'époque, en Angleterre, c'est là où ça se passait. Ouais. On va pas se mentir.
0: Ah non, c'est sûr. T'avais l'Allemagne, mais c'est vraiment pas le même style.
2: C'est pas le même style, on parle de la drum.
0: C'est vrai, la basse musique, tout ce qui est drum et tout, ça, c'est vraiment l'Angleterre.
2: Ah, ça, ça a toujours été, ça le sera toujours.
0: Ça, c'est là-bas, là, mec.
2: Bon, du coup, on s'écoute quoi, maintenant?
1: Alors là, on va se refaire, pourquoi pas, hein, c'est une soirée Sub-Focus et on va se faire un petit Sub-Focus. C'est le temps d'écouter la sirène.

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1: Et de retour sur Radioactive. Sur Alternative 100.0 spécial Roman Bass avec notre invité Al.
2: Ouh, yeah.
1: Notre ancien et cher fondateur d'Alternative. Non, pas fondateur.
3: Non.
1: Mais en tout cas de l'émission radio. Patel et moi-même, Jus.
2: Ouais. Waouh.
1: Alors, petite réaction sur ce fameux track Sirène. Encore un truc tranquille. Hein.
2: Pas de la boucherie.
1: Une berceuse,
2: hein.
1: Quoi.
2: Bah, ouais, c'est clair, il n'y a pas mieux. Je m'endors tous les soirs avec. Non, non, c'est un gros morceau. Ah. Tout va bien? Ok, allez, c'est parti. Non, non, gros morceau, bah, t'sais, grosse basse là qui gratte, reconnaissable tout de suite. Moi, c'est un truc qui m'a marqué.
1: Ah ouais, les synthés, c'est
2: moi,
1: c'est
2: simple, je suis sur un 9,9 sur 10. Allez, je lui donne un 10.
3: Énorme. Toi, t'es généreux.
2: Hypnotique, lourd, signature parfaite. Pff, c'est Subfocus, quoi.
1: Ouais, ouais, les synthés sont, ils piquent les yeux, c'est une dinguerie.
2: C'est clair, quoi. Ouais, même les yeux.
1: Sont, ou alors, c'est un sample.
2: Tu les entends et après, ça te fait mal aux yeux.
3: Ça fait partie des morceaux mythiques, quoi.
1: Ah oui, clairement. Ce qui nous a été proposé par Barbas, qui a la réalisation.

0: Voilà, il avait envie Marchi, de
1: qui touche la chatte de sa voisine.
2: Ah non, ah, non, c'est... Ah, non, non, c'est pas ça qui dit.
3: C'est parce qu'il a tourné la...
2: J'aurais dit plutôt les seins, parce que bon, ça, il doit être en manque, mais bon, ça, c'est autre chose.
1: Alors, si jamais on a la voisine de Barbas qui... si tu pouvais faire signe...
3: J'avais jamais lu la face B de...
1: Au 04, 94, 91, 49, 80... Hey, je balance tout, les gars. J'en ai rien à foutre, je reviendrai jamais.
2: Ouais, c'est pas grave, nous, on viendra sur Toulouse, hein.
3: Les nouilles. Bon alors allez, on se fait un petit briefing des tournées et confirmations. Hein. Bon alors son deuxième album sorti, c'est Taurus, sorti 30 septembre 2013. Subfocus, un des principaux artistes de la scène Radio One du coup. Et vu qu'il a fait son petit trou en une dizaine d'années.
1: Radio One qui était d'ailleurs un énorme label reggae, hein, il faut le... Hein, ah non, c'était Studio
3: non,
1: One.
3: Non, oh, c'est Studio One. Oh,
1: pardon,
3: je
1: m'en vais sous la table.
3: Non,
1: mec,
3: Radio One, ils ont fait dans tous les styles musicaux électroniques.
1: Ils ont fait de
3: c'est
1: tout, ouais.
3: La radio number one. Quoi,
2: mais vraiment. Je crois qu'ils ont quoi
1: Radio One. Mais... Radio number one.
3: Les mecs, ils n'ont pas choisi.
1: Franchement,
3: ils ont bien choisi.
1: Ah, ils sont bons.
3: Daniel Patel, tu voulais me dire.
2: Oui, j'allais dire Radio One, ils n'ont pas encore justement des radios en streaming que tu peux trouver.
3: Ah, si, bah, si vous allez sur Internet, cherchez Radio One, c'est sûr.
2: Mais ils ont Radio One Trans, Radio One Drum, Radio One Machin.
3: Ah, mais c'est sûr, c'est fort possible qu'ils aient créé des, petites antennes. Ah, ouais, c'est quasi sûr. Moi, j'ai pas trop à aller chercher. En général, je vois les mix des artistes que j'aime bien, je les vois passer sur Radio One Machin sur YouTube ou d'autres plateformes. Enfin, voilà, t'en as les Essential Mix et tout, t'en as.
1: Non, mais tu scrolles sur Instagram, c'est bon, arrête.
3: Ouais. Ah bah moi je suis une instagrammeuse, tu sais pas.
2: J'imagine pas le sous qui se ferme, on s'en sent plus quoi.
3: Bon allez, trêve de blabla, trêve de blabla.
1: Et de blibli. Et passons à la suite. Alors,
3: il a joué, alors pour revenir à Subfocus, hein, qui a joué en 2013 à Glastonbury avec son nouveau live show. Alors après, plus tard, en été 2013, il fait le festival de Dour.
2: Ah, ça.
3: Après, au Global Gathering. Ensuite, au Bestival, j'aime bien le nom, sur l'île de Wight. Ensuite, et bien d'autres. Hein. Ensuite, il tient la vedette sur BBC Radio One Extra, encore...
2: Encore, il n'a pas fait un unplug.
3: Il fait un gros live au Bournemouth. Alors bon, j'ai pas ton accent quand je parle anglais.
1: On parle de son intronisation par la reine d'Angleterre. la
2: légion. Tant que c'est pas l'inverse. Hein.
3: Maintenant, on va appeler le Sir Subfocus.
1: C'était à ce moment-là où c'était Sir Focus.
2: Non, là, c'était le fake Focus. Hein.
1: C'était grave. Le.
3: Bon, alors, Taurus, c'est son sixième single. De Turn Back Time, il a lentement grimpé à la 10e position. Bref, voilà, toujours au top dans les charts. Le single suivant de Taurus, donc celui qui est la nouvelle version de Close, avec un autre chanteur à la place de Mnek.
2: MNLK, à mon avis, je sais pas comment ça se dit, mais
3: voilà, qui n'a pas atteint les classements. Pour une fois, oh, les
1: déception,
3: pauvres.
1: Déception.
3: Là, carrément, grosse déception.
1: Allez,
3: il est pas dans les 50 premiers, c'est la loose.
1: Ah, il était pas bien.
2: Bon, du coup.
3: On se fait un petit topo briefing RAM ou alors on s'écoute un dernier titre. On va présenter le label RAM, mais allez. Avant, on va présenter un des titres du créateur du label.
1: Voilà, si on parle de RAM, on parle de Andy C, qui est vraiment le baron de la drum anglaise. Et on va mettre son morceau, Haunting.
3: Haunting.
2: Allez, c'est parti sur Radioactive.

0: Et de retour sur Altech Native, 100.0 sur Radioactive.
1: Avec cette piste qui porte bien son nom, avec ses ambiances mystérieuses et sombres.
0: Magnifiquement dit par Al, quelle belle réaction.
2: Ça fait presque SM, quoi.
0: J'ai failli avoir peur. 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
2: forêt. Moi, j'ai failli avoir une réaction, quoi. Ça casse un truc. Hein.
0: Bon, du coup, c'était par le créateur du label RAM, donc le morceau Haunting. Ouais. Donc, le label RAM, hein, créé par NDC. Qui doit sa notoriété aux artistes présents sur le label, hein, qui ont eu

0: du gros succès comme on l'a vu précédemment avec Subfocus, et ses copains Wilkinson, Chasing Status.
1: Ah, Chasing Status, moi j'adore.
0: Qui ont
1: sorti
0: passés
1: à Marseille, c'est l'année dernière ou il y a deux ans là, je sais plus.
2: Ouais, Chasing Status sont passés. Bah, je sais que moi, je suis à Toulouse en ce moment. Ils sont passés il y a quoi, l'année dernière.
1: Ouais, mais à Toulouse, à Marseille aussi, ils sont passés.
2: Ils ont fait leur tournée. Ils ont fait la tournée française et tout. D'ailleurs, si jamais vous avez l'occasion, allez voir. Enfin, écoutez, pardon. C'est vraiment ça vaut. Bah, ils font des. Ils sont, c'est vraiment
0: ça
2: pour moi.
0: Bien,
2: Chasing Status, ils ont réussi à vraiment se remettre au goût du jour sans arrêt en faisant un gros album de Jungle qui est excellent. Et là, maintenant, ils sont plus repartis dans de la jungle mais rock. Et ça, à chaque fois, c'est bon, ils sont dans le truc. C'est cool. Vraiment génial.
0: Cool.
2: Donc, ouais.
0: Donc, ils ont sorti des morceaux d'ailleurs hein, qui sont sur le label et qui sont positionnés hein, dans le top 10 UK. Encore, les mecs, quand même, squattent sérieusement. Là, tu sens qu'en Angleterre, ils aiment ça. Hein.
2: Ah, ouais, ils kiffent. Ouais.
1: Ah, bah après.
0: Alors, en plus de ça, Ram, c'est aussi connu pour avoir été l'un des premiers.
2: Et pour ses barrettes aussi.
1: Non, non, il fallait la faire celle-là. Et putain, c'est moi l'informaticien et c'est moi qui ai pas pensé à la faire.
3: Il est passé à côté.
1: Surtout vu le prix de la RAM en ce moment.
0: C'est ce que j'ai dit.
2: Ça
0: rapporte. Là, c'est dans le top 10 des charts, là aussi.
2: Et on parle du diesel. Non,
1: ce n'est pas le sujet du soir. C'est encore pire que.
0: Ça me coûte 10 balles pour rentrer hier les palmiers, quoi. Voilà. Bon allez, alors du coup NDC hein, qui s'appelle Andrew Clark, il n'est pas allé chercher bien loin son nickname. Il a fondé le label en 92 avec l'aide de son ami Ant Mice. Ant quand même, le mec s'appelle Fourmi. C'est Ant-Man, c'est lui Ant-Man, on l'a trouvé. Non, on fait une soirée comique.
2: Il était pas loin.
1: Bah attends, c'est en plus sur Miles, c'est quand même. C'est pas des kilomètres, mais c'est des miles, quoi.
0: Ouais, voilà, c'est ça.
2: Est-ce que vous imaginez le temps qu'il faut pour une fourmi pour faire des kilomètres?
1: Non, mais pour une fourmi, faire déjà un mile, c'est déjà énorme.
2: C'est une vie, hein. C'est une vie.
0: Est-ce que ses parents, quand ils l'ont nommé, ils ont réfléchi ou pas?
1: Quand tu vois Elon Musk, comment il a appelé ses gosses.
2: C'est clair.
0: Ouais, c'est pas faux. Alors, le label est constitué quand Clark avait 16 ans, donc super jeune, l'ami, avec un budget de 1000 livres.
2: C'est pas énorme.
0: Hein. Bah, c'est pas énorme.
1: Non, mais il y a 16 ans pour lancer un label.
2: C'est clair.
0: Le logo, quant à lui, est créé par sa sœur. Donc, ouais.
2: Faut rester en famille.
0: Et
2: hein.
0: Je crois qu'elle fait encore partie de la boutique.
1: Ils sont en famille, ils sont pas ch'tis, attention.
0: Alors, en 2002, je suis obligé de monter la voix. En 2002, Ram crée son premier label appelé Frequency. Alors, c'est le fameux label Frequency qui va voir arriver début 2000 Subfocus. Et après, en 2012, il commence avec un nouveau label qui s'appelle Programme, en explorant d'autres domaines de la drum, en sortant un petit peu des sonorités classiques, caractéristiques du label, quoi. Donc, Ram Records, on s'écoute un autre petit truc.
1: Ouais, bah oui, de toute façon.
0: Allez, on s'écoute un petit Ram. On va écouter le morceau qui
2: c'est
0: a
2: le
0: cartonné.
2: Morceau. Là, de toute façon, tout le monde le connaît.
0: Ouais, hein, voilà.
2: Tout le monde va le reconnaître, tout le monde va pouvoir le chanter en chœur.
0: Et tout le monde a kiffé ce morceau aussi.
2: C'est clair. C'est le morceau pour moi qui a relancé la jungle. Hein. Donc, c'est le Badadam de Chasing Status avec Ira et Triga à la voix.

0: Elle est de retour après ce petit morceau que personne ne connaît.
1: Jamais entendu. il faut préciser qu'il a aussi été produit par Bou. Alors ça, si vous allez écouter quelque chose, allez vous faire
0: l'album de Bou.
1: Le Spotify, le
0: ah, c'est celui
1: SoundCloud
0: qu'on voit.
1: Bou,
0: il n'a pas joué dans Dragon Ball Z, lui ?
2: Oui, oui.
0: Voilà.
3: Oh,
0: je préfère le Vegeta, mais on fait un alternative comique.
1: C'est clair.
3: Ou spécial animé, moi je suis bon là-dedans. Il n'y a pas de problème.
0: On peut faire musique d'animé.
1: C'est clair.
0: Et ça peut être un concept.
3: Ça,
1: et des remix drum and bass d'animé.
0: Ouh là là.
3: Ou techno.
0: Le truc niche là.
1: Franchement, mais c'est ça qu'il faut faire.
3: On peut sortir le Macaï avec Ghost in the Shell ou des trucs comme ça.
0: Oh oui, exact.
3: Celui-là il était limite drum and bass entre drive et drum and bass.
0: Il a été remixé un million.
1: Celui-là, il a été refait à toutes les sauces. Allez, on se le fait. Ah non, merde, on l'a pas.
0: On revient sur Ram Records, qui est aussi connu pour les soirées qu'il organise régulièrement avec les artistes présents sur le label, donc un peu dans toute l'Europe et spécialement en Angleterre.
1: Ah bah attends.
0: Attends. Ensuite, les premières d'entre elles ont eu lieu dans les nightclubs, dans le nightclub The End à Londres. À partir de 98, donc ça nous rajeunit
3: pas. N'empêche, quand tu es à un nightclub qui s'appelle The End, tu sais que c'est en 98, tu dis qu'en l'an 2000, ils pensaient fermer, quoi.
0: The End, ça veut dire qu'il n'y a pas d'after ?
3: Non. C'est bientôt la fin, quoi.
0: Ah ouais, c'est clair, The End, c'est le titre de The Doors.
3: Ouais, c'est vrai, lui, c'est The End.
1: J'ai commencé ma soirée à The End.
0: Oui, voilà, c'est bizarre.
3: Non.
0: Il y avait une after The End, la vie après la mort, quoi, ils l'ont appelé le truc. Soirée comique le mois prochain.
1: On a
0: fini d'écrire le spectacle ce soir. Enfin bon, ils ont ensuite enchaîné les soirées dans les boîtes londoniennes comme Fabric, hyper connu dans la musique électronique.
1: Ah
0: Fabric,
1: ouais.
0: C'est une institution londonienne.
1: Et ça existe encore.
0: Ça existe encore. Il y a des compiles à poison. Ah Fabric. Ouais, alors c'est plus orienté tech house et tout. Fabric. Bah, c'est quand même assez large. Mais
1: après ouais, Fabric, ils se sont toujours mis là où ça a marché quelque part aussi, ouais. Et toujours voulu être un peu pionnier. Mais ils font encore des soirées drum. Hein. Ils font encore des soirées drum. À Fabric, ils lâchent pas l'affaire. Ils en font encore.
3: De toute façon, tu as toujours des lieux emblématiques qui font toujours un peu ce qu'il faut. Bah, par exemple, quand tu prends le Cross Club à Prague, ils font toujours de la techno anglaise, ils font de la grosse neurofunk, drum and bass.
0: Ouais.
3: C'est des endroits, en fait...
0: Ils ne peuvent pas se permettre de spécialiser non plus. Hein. Ouais. Parce que de toute façon, il faut qu'ils fassent rentrer un peu tout le monde. Et donc, il faut qu'ils ratissent large. Quoi. Ils sont peut-être un peu spécialisés dans un délire, mais...
1: Mais si jamais...
0: ils restent open, quoi.
1: Écoutez les compilations en Fabric Live, c'est incroyable. Dans tous les styles musicaux, je vais dire, c'est toujours bon.
0: Bon, ensuite, ils ont enchaîné les soirées, je me suis gouré. le label est toujours en ce moment, le label, pour terminer avec Ram, le label est toujours détenu par NDC, c'est logique.
1: C'est une affaire qui tourne.
3: Bah, en tout cas, le flair d'NDC, il aura marqué des générations. Après, on s'écoute un gros trap de ce Focus, ou il en reste encore ou pas?
1: À l'oreillette, on m'a parlé d'un certain Razer.
3: Et après, voilà, c'est ça, Razer. Et après, on va passer à la suite. On va passer aux événements ou au top 3, comme vous voulez.
0: Donc, question.
1: Make 'em Bounce de Razer.

0: Alors là, on vient à peine de se faire un Razor Make 'Em Bounce percutant.
1: Percutant.
0: Vous en pensez, percutant.
1: Ah, un très bon choix de notre réalisateur en chef, Barbas.
0: Ouais, avec un, avec un petit côté jump up, là, sympa.
1: Ah, ouais, carrément. Bien, ouais, toujours, avec toujours ces espèces de grosses boom mic, là. J'aime bien ces basslines.
0: Ça déroule.
1: Dingue. Du coup, bah, on va. Qu'est-ce qu'on fait par la suite?
2: On va sur les events, mais d'abord, on a un dernier titre à écouter. Pour finir sur tous ces labels et tout ce qu'on a. On voulait faire écouter, faire rêver un peu tout le monde ce soir. Donc, du coup, on va se faire un dernier titre bien sympa.
1: Allez, sélectionné encore une fois par Barbas.
2: Voilà,
1: je l'ai écouté ce matin, ça m'a bien réveillé.
2: Ouais. Tu m'étonnes.
0: Ouais. C'est une super artiste, ouais, Mandy Dextrous, qui est génial. Enfin, il faut aller écouter son SoundCloud, aller écouter son
2: Spotify. De toute façon, SoundCloud, c'est génial quand même pour ça.
0: Ouais, allez-y, faites-vous plaisir,
1: si
0: il y a plein de choses
1: de pompe,
0: à faire.
1: Allez
0: regarder ses mix aussi, ses mix, ils sont terribles. C'est à chaque fois, avec grosse ambiance. Et c'est son morceau, Higher. Franchement.
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0: Et nous revoilà sur Alternative, sur Radioactive 100.0.
1: Voilà, bon, oh, on a vu ça, le cœur, quoi. Magnifique, quoi. On était synchro.
0: On était synchro. Maintenant, on a fini la première partie, on va passer à la suite, c'est-à-dire les événements qu'il y a sur le Var et les environs, parce que je ratisse un peu large quand même.
1: Qu'est-ce qui se passe?
2: Je pensais que tu allais te foutre à poil.

0: Non, je le fais pas à la radio, de toute façon, on verrait pas.
1: Voilà. Ah. Oui, mais nous, on est justement. Non, mais...
0: Il n'y a pas la place.
1: Il y a un petit côté moitié intime, tu vois.
0: Bon, douceur.
1: Bon, alors, ça raconte quoi
0: ah
1: dans
0: ben,
1: la, dans
0: déjà, la... demain, bon, voilà. Il y a l'Afterglow DJ set, Salon de l'Opéra. Bon, voilà, c'est un truc indie dance, techno, mélodique. House and techno, c'est assez soft. Mais bon, moi, demain, je vais au cirque ailleurs. Franchement, voilà, c'est une.
1: Attends, c'est tous les animaux.
0: Non. Alors, je t'explique, ça fait des mois que je.
1: Tu vas être content, Gunther.
0: Non, je vous explique.
2: Calmos, Pantera.
0: Deux mois, ça fait deux, trois mois que je vous dis qu'il y a souvent des soirées à Marseille, c'est Redline Event, où les mecs, ils font des soirées avec des dress codes un peu SM, etc.
1: Là, c'est eux
0: avec les BHD. Bon, il n'y a pas de dress code demain. Par contre.
1: Oh, dommage.
0: Ouais, mais par contre, le cirque.
1: J'avais sorti mon string au parc.
0: Le cirque, il n'y a qu'un seul chapiteau. Demain, ils en montent un deuxième. Il y a un chapiteau free, un chapiteau rave.
1: Oh, cool.
0: Donc, ça va être un chapiteau, ça va être techno, acide, travail, machin. Et l'autre chapiteau, art tech, hardcore. Plus la piscine. Voilà. 14h, 1h, on va bien rigoler. Normalement, je vais peut-être aller faire un ping-pong avec un pote demain. Là-bas, voilà.
1: Tu joues au ping-pong.
0: Je vais faire un ping-pong.
1: On se disait qu'on allait faire un badminton.
2: Je pensais un peu plus squash.
0: Il devait passer nous voir ce soir. Ça fait un moment que
1: sinon,
0: je dois l'inviter.
1: Moi, je serais plus pétanque que toi.
0: Ça fait un moment que je dois l'inviter. C'est Padar des Pandémoniums qui leur ramène le truc. Il devait venir ce soir. Et il est encore en train de monter le chapiteau. C'est peut-être pour ça qu'il n'est pas encore là.
1: Ouais. Il y a du taf. Hein, tu m'étonnes. Un peu de logistique
0: voilà,
1: quand même.
0: Voilà. Donc pour le 3 octobre, il y a ça. Enfin, pour l'instant, je fais tout le Var. Maintenant, après, du 9 au 11. Il y a à Toulon, il y a le Yes Weekend. Ceux qui connaissent, vous savez que tous les ans, Parc des Lys, il y a plusieurs sons, c'est le bordel pendant 3 jours. Il y a de tout comme musique.
1: Ah, c'est annulé ?
0: Comment ça, c'est annulé ?
1: Mais non, dans l'oreillette. Enfin, non, mais les spectateurs.
0: Tout à l'heure, je suis allé sur
2: l'oreillette de dernière seconde.
0: Attends, je suis allé tout à l'heure sur l'événement, il n'était pas marqué annulé.
2: Sur le fil de l'oreillette.
0: Sur Facebook, il n'est pas annulé, mais sur Insta, oui. Bon, il va falloir qu'il se mette à jour.
2: Quelle déception. On ferme tout, les gars. Après,
0: on a de quoi se rabattre.
2: C'est pas mal.
0: Pour le vendredi 9, on a de quoi se rabattre. Il y a Kerkeran, il y a l'opening Inda House. À 23h30.
2: Oh, c'est pas pareil.
0: Ouais, c'est plutôt.
1: Les mecs, dès qu'ils entendent House, ils pleurent. Quoi.
0: Ouais, mélodique tech. Mélodique House techno.
1: Je suis le seul représentant de ce délire ici. Hein.
0: Ouais. Mais là, c'est du mélodique House techno.
1: Je vous emmerde.
0: C'est fini, oui. Vous allez me laisser faire ma chronique.
1: Allez, j'arrête de parler de ma largeur d'esprit.
0: Et sinon, le même soir, le vendredi 9 octobre, au Dark Side à Toulon, il y a les Sonar System qu'on avait déjà reçus ici en tant qu'invité.
1: Yes.
0: Voilà, wow. Donc ça va être soirée.
1: Très bien ce bar, on avait joué ensemble là-bas, c'était cool.
0: Ouais, voilà, donc là ça va être soirée acide, tribe, techno, un peu plus violent que ce qu'il y aurait eu à Kerkeran. Ouais,
1: personnel super sympathique, bar petit, mais deux petites salles super sympas.
0: Voilà.
1: Franchement, ça vaut le coup.
0: Et hier, sur la route de juin, il y a No Mercy versus Nova Alaya. Je sais pas du tout ce que ça vaut, mais je sais que c'est électro. Et c'est gratuit sur la route de Gien.
1: Sur la route de Gien
0: sur la route de Gien, c'est un truc gratuit. Oh là là. Donc c'est encore un truc sûrement sponsorisé par la mairie. Voilà. Ensuite, on arrive au 17 octobre, à la Cadière. Il y a le reclosing. Parce qu'à la base, à mon avis, ça c'est Boulet Cadière. Ils devaient le faire hier. Mais vu qu'il y a eu la pluie, ils ont annulé. Pour l'instant, c'est mis au 17. Ce n'est pas encore confirmé par la mairie. Mais ça devrait être le 17 pour la closure de Boulet Cadière.
2: Ok, pour ceux qui auraient été déçus du premier closing raté.
0: Mais non, c'est pas ça, c'est qu'il a été annulé, ça devait être hier, ça a été annulé à cause du temps. Ah, c'est en extérieur. Après, à la Seine-sur-Mer, toujours le 17, il y a Liminal Rave Experience au Fort Napoléon.
1: Oh, sympa le spot.
0: Ouais, voilà, c'est Electro House, Ambiance, Deep House. Et à la Valette du Var.
1: Ah, ça, c'est un truc qui me plaît. Voilà, enfin, des...
0: Ouais, mais attends, tu vas me dire
1: que
0: tu préfères aller là-bas alors que le même soir.
1: On a des amis.
0: Il y a la Deep Wave Revival.
1: Comment ça, une soirée avec The Surge Project
0: qui sont avec nous ce soir. Encore une fois.
2: Ne me dites pas que c'est vrai.
0: Ah bah si, il vient de squatter.
1: Dites-moi pas que c'est pas vrai.
0: Il vient de squatter les bières dans le frigo. On le sait. Non mais voilà, non, je rigole.
1: Mais c'est vrai pas que c'est pas vrai.
0: Mais c'est vrai que sur le coup, autant aller écouter de la vraie musique plutôt que des trucs tout smouse.
1: Ouais, mais ça dépend. Si on veut. Moi, je préfère. Moi, je vais dans les soirées. J'ai mal aux jambes et je m'allonge.
0: Toi, tu vas faire le.
1: Toi,
0: tu vas faire l'interview là-bas. Moi, je vais faire une interview là-bas. C'est bon, comme ça pour la prochaine émission.
1: Chacun son délire. Même si j'adore The Surge Project.
0: Sinon, le 24 octobre, au cirque, il y a la techno automnale. Automnale, je sais pas comment on dit. Ouais, voilà. Après, je vais dire ça, c'est que les anciens, ça va être Anonem, etc. Non. Ça va être que tous les anciens copains, ça va être grosse tribe. Ça va être que les anciens de notre âge.
1: Ah, bah voilà. Histoire d'aller faire quelques serrages demain.
0: C'est clair. Je fais
1: aller se dire, putain, on a 20 ans de plus.
0: Ah non,
1: gars.
0: Mais ouais, bah, moi je rentre là-bas, au bout d'une demi-heure, j'ai les joues qui collent tellement j'ai fait la bise. Mais voilà. Ça arrive, c'est comme ça. Et sinon. Pour le 31 octobre, toujours au cirque, il y a la Halloween Horror Circus, organisée par le petit apéro improvisé. Et encore avec les Surge Project qui vont encore jouer là-bas. Mais c'est pas possible ça.
1: Mais vous êtes partout.
0: Ouais, ils sont partout. En même temps, c'est les copines, elles bougent leur cul.
1: Tant mieux,
0: elles méritent que ça marche. Et sinon, non, j'ai un autre truc, mais je vais pas
1: les réseaux sociaux. Les réseaux sociaux, allez écouter les tracks sur toutes les plateformes The Surge Project.
0: Allez-y, de toute façon, plus elles font des clips, ils sont sympas. Bon, elles se foutent pas à poil, malheureusement. Elles sont pas comme les DJ hollandaises. Voilà. Je voulais que je vous dise. Sinon, à Marseille, et alentour, dans les Bouches-du-Rhône, c'est-à-dire au 9 octobre, il y a le Rooftop Sunrave Open Air au MS Club Restaurant, Artec, Hardcore et Techno.
1: J'avais l'USM au début, pardon.
0: Oh là, t'es en manque ou quoi, dis-moi.
2: Je pense que si.
0: Oh, ça m'étonne pas. Et sinon, à Marseille, il y a A5KM, B2B, l'A5KM, plus Acid Pache. Acid Pache, très bien. Moi, j'aime beaucoup. Avec Anduge et NXD au cabaret aléatoire. Donc, ça va être. Bon, après, c'est Artec, Hardcore et Tempo. Il faut aimer, il faut. Voilà. Si on sort un peu du techno, on est un peu plus rude. Mais bon, on est habitué avec les Surge.
1: Voilà.
0: Le 17 octobre, il y a Corbière en Provence, l'embuscade Tribe Artec Hardbar.
1: Oui, la vraie embuscade.
0: Voilà, c'est l'embuscade. Rien que comment c'est marqué avec un K, tu te dis que ça va être.
2: Ça annonce la couleur.
0: Ça sent la teuf déguisée. Quoi.
1: Quand il y a des K en général.
0: Je vous dis, j'ai fait la Lufest il y a 2 semaines, c'était une tuerie, c'était génial. J'irai là une prochaine sans problème.
1: Allez.
0: Et sinon, le 17, toujours à Marseille, il y a Omerta versus Sanctuary, Big Season Opening au cabaret aléatoire. Ça va être Art Trance, Art Techno et Art Dance. Ensuite, on enchaîne sur le vendredi 30 octobre, Marseille, forcément pour Halloween, The Walking Bass. The Last River,
1: Le super jeu de mots. Ouais. Est-ce qu'on les invite pour notre soirée comique du mois prochain?
0: Non, mais de toute façon,
2: même les figurants.
0: 30-31, Marseille, The Walking Bass, voilà, c'est le truc incontournable où on sait qu'il y a plein de grosses figures.
2: C'est encore au Doc,
0: ça? Non, c'est au Parc Chanot maintenant.
2: Ah, Parc Chanot, ok.
0: Maintenant, c'est soit ça, soit le cirque. Bon, moi, je serais peut-être au cirque 31, mais le 30, j'ai un truc un peu plus privé.
2: Mais ceci ne nous.
1: Regarde pas.
0: Non, c'est que les anciens, ça va être une soirée techno aussi. Ne t'inquiète pas, ce n'est pas un truc bizarre.
1: Très bonne référence, Al, merci.
0: Donc voilà,
2: est-ce
0: c'est fini.
2: Est-ce qu'il fréquente le fucking Blue Bonnet?
0: Non.
1: Écoute, ne nous regarde pas.
0: Tout à fait, Julien. Bon, on a fini pour les événements. On va passer au top 3 du mois. Et ce mois-ci, c'est spécial drum and bass.
1: Et après, on va enchaîner avec notre invité.
0: Ah oui, une chose à la fois.
1: Oui.
0: Après, on enchaîne avec notre invité.
1: Allez,
0: Bass, c'est à toi. Tu nous envoies quoi ce soir?
3: Alors ce soir, ça va être donc en troisième position, Godzilla de Voltage.

0: Vas-y, faites l'interview, moi.
1: Bon, ben, ça y est, c'est fini avec le top 3. Maintenant, on va commencer avec notre invité de ce soir, Densities.
2: Et bonsoir.
0: Non, non, mais toi, c'est pas toi, Densities. Alors, arrête un peu tes conneries.
2: Non, mais j'ai...
3: Putain.
0: Bon, du coup, ce soir, soirée drum and bass, soirée Sub Focus, toi qui es dans tout ce contexte de drum and bass. Quand tu vois le parcours de Sub Focus qui est passé du rock de ses 13 ans à la prod sur ordi, puis aux grosses scènes et festivals, des albums cultes comme Taurus ou Portals, toi qui es dans le milieu, tu trouves que la drum and bass a pris une place plus importante aujourd'hui en France et sur les radios?
4: Non.
0: Non, ça non, c'est de la question. Non,
2: c'est honnête, c'est
4: déjà
2: concret.
4: Bonsoir tout le monde. Bon. Non, la drum and bass, je trouve que c'est très dur en France. Après, c'est pas nouveau, mais c'est une musique qui perdure et qui perdurera toujours dans le temps, j'en suis convaincu.
0: Ça, j'en suis sûr.
4: C'est vrai que. En fait, la drum and bass, je trouve que c'est un des rares styles de musique où t'as plein de divisions de ça, de subgenres, je sais pas comment on dit exactement. Quoi.
2: Ouais, des
4: subgenres, tu peux avoir
2: ouais.
4: De la drum and bass un peu jazzy, un peu reggae,
5: dans
4: un peu. Ça se ressent moins, en tout cas moi je le ressens moins parce que c'est peut-être pas ma sensibilité quoi. Mais je trouve que c'est une musique qui durera dans le temps et j'en suis convaincu quoi, tellement il y a de choses
0: bon,
4: à faire avec.
0: Après je t'avoue je t'ai posé une question directement sans ton dedans. Non, je suis rentré dans l'arbre parce qu'on sortait du sujet, mais vas-y. Présente-toi quand même et dis-nous qui tu es, ce que tu fais.
2: Ouais mais quand même, tu vois la drum and bass maintenant dans des gros festivals, tu le voyais pas avant.
0: Ah bah
2: moi,
0: écoute,
2: je trouve qu'il y a eu quand même le
0: festival il y a deux semaines à 1h du matin, ils ont fait de la drum pendant 2 heures.
4: Il y a les réseaux sociaux qui ont développé un peu tout ça, qui ont rendu ça un peu plus accessible, je pense, à beaucoup de personnes. Parce que moi, je me souviens, les premiers morceaux de drum and bass jungle que j'écoutais, en fait, si j'allais pas en rêve, je pouvais pas les écouter.
2: Ouais,
4: ces
2: c'est clair. Ah bah c'était niche à mort.
0: Surtout
2: moi, quand
0: en France,
2: j'ai découvert, c'était
4: très dur.
2: Comme ça.
4: On avait peut-être une ou deux maisons, enfin un ou deux magasins de vinyle qui arrivaient à en vendre dans la France. Il y a, je pense, beaucoup à War qui nous a ramené quand même pas mal de vinyles ici, qui nous a donné accès à tout ça. Toolbox, qui est là depuis des années, en fait.
0: Et Apocalypse à Nice.
4: Aussi, ouais. Et du coup, sans ces revendeurs-là, on n'avait pas accès à...
2: Bah, il fallait que tu ailles les chercher à Londres.
0: Merci pour moi, voilà, j'en ai vendu un petit peu aussi à l'époque, quand j'avais en boutique.
4: Oui. Mais la drum and bass, c'était quand même très dur, très inaccessible, en fait.
0: Ouais, ça, c'est sûr.
4: Même moi,
0: dans la boutique que j'avais en 2003-2004, j'avais que quelques vignettes de drum and bass, parce que, bon, nous,
4: quelques
0: c'était
4: références un peu commerciales.
0: Non, c'est pas trouvait. Ça. Ouais, c'était les exceptions, les trucs qu'il fallait avoir à ce moment-là, quand tu faisais partie de la culture rave. Mais sinon, bon, c'était plus la tribe, etc. La
2: ah ouais, sorti du speedcore, Patel, c'est fini.
0: Ouais, ta gueule, hop, qu'est-ce que tu racontes. Oh là là là là. Non, mais sans déconner. 30 ans que je connais l'animal, tu sais, et il ose me dire ça, quoi. Bon, bref.
2: On n'a rien entendu.
0: Bon, Densities, est-ce que tu as des projets en studio, des sorties de tracks ou des prods en cours sur lesquels tu bosses et que tu veux nous parler?
4: Projet studio, je suis un gros geek. Je passe beaucoup de temps dans mon studio. J'aime bien être devant mon ordi à faire un peu de synthèse, à faire de la drum and bass, en fait, j'aime beaucoup. Des projets, j'en ai plein. Maintenant, il faut arriver à les finaliser. Y a un projet qui me tient un peu à cœur, c'est le projet de Drum and Bass France, en fait, qui font une compile tous les ans des artistes français. Et je tiens à les saluer, d'ailleurs, parce que grâce à eux, en fait, ça nous permet d'avoir un petit peu plus de visibilité sur la scène drum and bass, un petit peu plus en
0: international.
4: Europe. International, ouais, c'est ça, exactement. Donc, merci pour ce qu'ils font et bravo à eux, surtout. Donc ouais, j'ai des projets qui arrivent.
0: Et comment ça se passe? Ils t'envoient des morceaux, ils te sélectionnent ou...
4: C'est ça, ils sélectionnent, en fait. Ils font des sélections à l'aveugle.
0: Ah, c'est pas...
4: Tous
0: c'est
4: les
0: pas,
4: ans, en fait.
0: Ils c'est font... pas toi qui envoie un morceau, c'est eux qui écoutent un peu tout ce qui se passe et qui sélectionnent.
4: Non, du tout. Non. Ils font un appel à candidature, on va dire. En fait, chaque producteur envoie des morceaux, ils font des écoutes à l'aveugle et ils sélectionnent 15-20 morceaux pour faire des compiles.
0: Ok, t'as réussi à finir dans ces 15-20 morceaux?
4: Ben, je crois que j'ai fait 4 compiles déjà avec eux. Ouais, c'est la
0: 4e, ah ouais, année, ah ouais, non, toi, tu nous dis ça en 2 fois. Donc, en fait, t'es déjà bien.
4: Après, je pense pas qu'on soit des millions non plus à faire de la drum and bass en France, quoi. Mais voilà, je suis très, très flatté de pouvoir faire partie de leur projet quand les compilations
0: sortent. Tu peux l'être en même temps.
4: C'est très bien, parce que je trouve qu'on a de très gros artistes en France de drum and bass qui sont un peu sous-cotés. Et je vais parler de Zotlamps, par exemple, les Bureauac, qui sont bah, les maîtres.
2: Moi, je suis de Toulouse. Je suis Toulouse et il y a une grosse scène d'Urban Bass à Toulouse. Scène.
4: Mais c'est... ce que ramène aux autres lampes, ces Bureauac en ce moment, bah. Heureusement que Nausea s'est reformé pour.
2: C'est des potes.
4: Hein. Pour faire la concurrence.
0: Mais Nausea, c'est pas plus neurofun que drum and bass.
4: Si, mais là, c'est un style de drum and bass.
0: Ouais, je comprends. Et du coup, comment t'abordes la suite de ta carrière, de ce que tu vas faire ces prochains temps? Tu as des scènes, des choses prévues, des événements?
4: Des événements, alors je suis en train de monter un gros festival qui ne sera pas forcément axé drum and bass, mais il y en aura. Je vais le placer, hein, c'est le 8-3 festival qui aura lieu juste avant l'été normalement, on est sur le projet. 8-3, c'est une marque de vêtements qui est née au Pradé.
0: C'est quoi une marque à toi ?
4: Pas du tout, c'est une marque d'un certain monsieur qui s'appelle Fred, que je salue d'ailleurs. Mmh. Et on s'est rencontrés il y a peu de temps et en fait on a eu l'idée de monter un festival si on y allait y arriver. Quoi. Donc on est sur ce projet actuellement. Donc ça nous prend pas mal de temps, pas mal d'énergie, on vous en reparlera, on redonnera des infos, tout ça, mais retenez le 8-3 festival juste avant l'été.
0: Écoute, tu m'enverras des messages ou à moi ou à Bass et puis on en parlera
4: avec grand
0: radio,
4: plaisir. Avec grand plaisir. Et après, les petites soirées un peu à droite à gauche dans le coin, quoi. Du local. En général.
0: Légal ou illégal?
4: Ah, mais moi, c'est légal. Moi.
0: Ouais, ça fait longtemps.
4: Je suis pas un bandit, moi. Pourtant,
0: on l'était à l'époque. Hein. Mais ça, c'est autre chose. Bon, qu'est-ce qui t'a donné envie de plonger spécifiquement dans la drum and bass et la bass musique au départ? C'était quoi ton déclic personnel?
4: Avec 14 Serwin Vega, fallait de la basse pour les faire ronronner, quoi.
0: Je me souviens, tu parles des miens, c'est ça?
4: Mais c'est une musique qui m'a toujours plu à écouter. Déjà, ça m'a plu, je trouve ça super dansant comme musique. Et après, en studio, je me régale parce que je trouve que c'est une musique qui est très technique à faire. Ça ne veut pas dire que je le fais bien. Mais je suis constamment en apprentissage, en fait, pour faire sonner les drums, pour faire sonner la synthèse, tout ça. C'est une musique qui évolue beaucoup et c'est une musique qui m'attire. Je suis amoureux de la drum and bass.
0: Après, PJ, il faut se dire une chose. C'est pas d'hier que tu fais de la musique. Ça fait plus de 20, 25 ans qu'on se connaît. Ça fait longtemps que tu es sur ton autre son. Je peux le dire le nom. Je peux dire, pour MC Galère. Ouais. MC Galère, où tu fais des trucs, où la sonorité, elle est plus... que bien, elle est complètement aboutie dans ce que tu fais. Donc forcément, quand tu vas dans la drum and bass, t'as déjà putain des bases pour pouvoir avancer dans ton truc.
4: Ouais.
0: Oui, forcément, t'as plus que des bases. Voilà, donc maintenant c'est toi, ta vision de toi-même par rapport à ce que tu veux accomplir et ce que tu espères faire de ta musique. Mais bon, moi, je pense que là-dessus, j'ai pas de problème. Sachant ce que tu viens de me dire, que ça fait 4 fois que tu fais partie du truc de Drum and Bass France, à mon avis, il n'y a pas de souci à se faire. Bon, si tu avais carte libre pour organiser un line-up de tes rêves pour une soirée.
4: Chazelle Statues, The Clamp, The Pendulum, Congonati, tous ces gens-là.
0: Même Congonati.
4: Je les veux dans ma team, ces gens-là, bien sûr.
0: Bref, en gros, ce soir, c'était pile poil le thème pour toi.
4: Ah, c'était très bien sûr. Bravo ce que vous avez fait. Hein. C'est des artistes importants, ça, sur la scène, quoi. Je pense que c'est ceux qui sont le plus mis en avant, de toute façon.
0: Ouais, sinon, des morceaux à sortir, des choses qui vont arriver vraiment très prochainement.
4: Très prochainement, avant la fin de l'année, il y a au moins 2 morceaux qui vont sortir. J'en dis pas plus, mais je suis en train de les finaliser, le mix, parce que je suis très long à faire les morceaux. Je suis très, très long.
0: Plus c'est long, plus c'est bon, comme on dit.
4: Ouais, ça, je sais pas. C'est trop long, quoi, mais j'aime bien prendre mon temps, faire les choses correctement, au mieux que je peux faire, en tout cas, quoi. Parce que j'ai pas un gros studio non plus, on n'est pas chez Sony.
0: Je sais. Comme ça, mais t'as toujours aimé le matos et je sais que de mémoire, t'as toujours aimé avoir du matos dans ton studio.
4: Un minimum, déjà une bonne écoute, une bonne acoustique dans le studio, déjà c'est très important. Et le matos, ça fait pas tout, mais l'acoustique, je trouve ça très important pour entendre ce qu'on fait.
0: Ouais, c'est sûr que c'est bien quand tu veux bien faire ressortir. Parce qu'en fait, c'est vrai que quand t'as pas du bon matos, tu peux envoyer ce que tu veux, tu peux faire ce que tu veux. Au final, une fois arrivé sur du gros son, ça sonne pas.
4: Ça n'en a pas.
0: Il faut quand même un mastering, même avoir un
4: million. Et la drum and bass, on a vite fait de sonner amateur, en fait. C'est un style que tu sonnes très vite amateur, quoi. Si tu t'y penches pas un petit peu, un minimum. Et...
0: ça s'appelle la technique du son et je pense que tu la maîtrises depuis un moment. Bon. Et du coup, sur les réseaux, qu'est-ce qu'on peut suivre
4: Facebook pour les quarantenaires au moins.
1: Ouais. De toute façon, là, dans la pièce, on se connaît tous, donc

0: Après, toutes les plateformes de streaming et tout ça, voilà.
1: Si t'avais, alors, si tu avais un seul morceau de Subfocus à nous conseiller, à nous faire découvrir ce soir, ce serait lequel ?
0: Bah, c'est son featuring avec, si je dis pas de bêtises, Sira, je crois, ou Fira, qui vient de sortir là récemment. C'est une dinguerie, j'adore ce mélange drum and bass, un peu dancehall et tout, j'adore. J'adore.
1: Bon, bah,
0: le travail qu'il y a sur les voix et tout, c'est magnifique. Bah,
1: allez écouter tout ça, parce c'est que, fabuleux. Voilà, retenez bien et allez écouter, parce que bon, s'il nous le dit, ça doit être vrai. Bon, maintenant, on va passer à ton petit set. Non, c'est un live que tu
0: c'est
1: nous fais.
0: Petit live, ouais,
1: un petit live drum and bass. Alors ça, à mon avis, vous ne devez pas en avoir souvent, des lives drum and bass.
2: C'est pas tous les soirs. Hein.
1: Voilà, donc il va aller nous faire son petit live. Merci PJ pour cette
0: intervention. Merci à vous pour l'accueil, les gars. Merci beaucoup.
2: Bon, plaisir.
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